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1: Bonjour, bonjour, soyez les bienvenus dans votre émission qui parle musique sur Radio de la Save. Moi c'est Tessa et que vous soyez en voiture ou bien tranquillement à la maison, je suis ravie de vous accompagner pendant une heure en chanson. Au programme, vos rubriques préférées, éphémérides, reprises, coups de cœur ou encore histoire de chansons. Une chose est sûre, la musique est bonne sur Radio de la Save. Et on commence comme toujours avec notre nouveauté du jour, ça s'appelle L'été avec toi. Et je pense que ce sera l'un des tubes de l'été. Voici Adèle Castillon dans votre émission Le Studio.

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1: Allez, dans votre émission qui parle musique, direction maintenant notre éphéméride musicale. En ce 1er juin, on souhaite un joyeux anniversaire à Alan Wilder, claviériste et producteur anglais. Il a été membre des Depeche Mode, c'était entre 82 et 95.

Alan Wilder fête ses 67 ans aujourd'hui. Pour l'occasion, les Dépêche Mode sont en préparation dans votre émission Le Studio. Mais avant, on souhaite un joyeux anniversaire à un album qui fête ses 48 ans. Le 1er juin 78, Daniel Balavoine sortait son troisième album Le Chanteur. À l'intérieur, évidemment, le tube du même nom, dont je vous raconte l'histoire d'ici quelques minutes dans la rubrique Derrière le son, donc restez bien branchés. Mais aussi, par exemple, la magnifique chanson Lucie, que je vous propose qu'on écoute ensemble. Et maintenant, sur Radio de la Save, voici Daniel Balavoine dans votre émission. 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
1: Allez, dans votre émission qui vous dit tout sur la musique d'hier et d'aujourd'hui, il est l'heure de l'original et la reprise. L'original aujourd'hui, c'est Champagne Supernova, qui est pour moi l'un des meilleurs morceaux d'Oasis. C'est sorti en 96, c'est le titre de clôture du célèbre album What's the Story Morning Glory. Et dès les premières notes, on est embarqué dans une sorte de voyage presque psychédélique. On a des guitares envoûtantes et un rythme lent qui monte progressivement en intensité. Côté texte, Noël Gallagher a souvent dit que les paroles n'avaient pas vraiment de sens précis, qu'elles étaient plus poétiques qu'explicites. Il avait juste envie de bien écrire sans forcément raconter quelque chose de sensé. Franchement, pourquoi pas? Et puis évidemment, il y a la voix de Liam Gallagher. Il réussit à rendre ce morceau à la fois nostalgique et intemporel. Et puis, que dire du solo de guitare? Allez, d'ici quelques minutes, on parle reprise sur Radio de la Save avec une autre voix que j'adore. Mais avant, on se plonge dans l'original. Pour celles et ceux qui connaissent déjà, profitez. Et pour les autres, vous risquez de tomber sous le charme de cette supernova musicale. Voici Oasis dans votre émission.

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1: Pour notre reprise du jour, je vous embarque avec le groupe de Pretty Reckless que j'adore. C'est un groupe de rock que personnellement j'ai découvert dans les années 2000 parce que pour l'anecdote, la chanteuse jouait dans la série Gossip Girl et l'été dernier j'ai eu la chance de les voir sur scène puisque c'était la première partie d'ACDC lors de leur concert au Stade de France et j'avais adoré leur énergie et la voix de la chanteuse en live. Et cette semaine, je suis tombée sur leur reprise de la chanson Champagne Supernova d'Oasis. C'est une reprise qui est très chaleureuse avec un arrangement live assez intimiste, on a beaucoup de guitares acoustiques par exemple, ça change et surtout ça fait encore plus ressortir la nostalgie. C'est un groupe de rock mais voilà, ils nous proposent ici une version plus acoustique, on ajoute à ça le grain de voix qui pour le coup reste très rock de la chanteuse et franchement c'est un vrai régal pour les oreilles. J'espère que ça va vous plaire, voici notre reprise du jour sur Radio de la Save, The Pretty Reckless avec Champagne Supernova.

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1: Aujourd'hui, dans mon coup de cœur, je vous propose d'écouter un morceau qui m'a bouleversée et ça m'a étonnée parce que c'est pas du tout un artiste que j'ai l'habitude d'écouter. C'est un titre de Charles Doré, Charles qui a fait la Starac l'année dernière jusqu'en demi-finale. Il a une voix de dingue hein, pour son âge, mais une identité artistique qui était assez floue. Après la Starac, il a signé dans le label de Vianney, tôt ou tard, et il a sorti son premier album À l'équilibre en mars dernier. C'est un disque de variété pop qui, franchement, je vais pas vous mentir, m'a pas trop marqué. Sauf un morceau qui m'a totalement touchée. Ça s'appelle Un moment avec toi. C'est un titre qu'il dédie à sa mamie et je le trouve tellement touchant. Le texte est beau. Il nous dit qu'il a peur de la voir partir et qu'il aimerait profiter des moments qui lui restent. La mélodie et l'arrangement sont vraiment sympas et vocalement, j'avoue que c'est très impressionnant et surtout c'est très nuancé. Vous allez voir à la fin sur le pont, il y a une envolée vocale dans les aigus. Franchement, c'est juste sublime. Voilà, j'espère que c'est un morceau qui saura vous toucher vous aussi. Voici mon coup de cœur du jour sur Radio de la Save, c'est Charles Doré avec Un moment avec toi.

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1: Ce son de trompette là, il a été enregistré par erreur pendant des répétitions, mais finalement Daniel Balavoine a trouvé ça génial, du coup, bah il l'a gardé. Vous l'aurez compris, derrière le son, il y a toujours une histoire, et le son qui nous intéresse aujourd'hui a fêté il y a quelques jours ses 45 ans. C'est un morceau qu'on adore chanter comme des fous en karaoké, en se prenant pour les meilleurs chanteurs de France.
2: Je me présente, je m'appelle Henri.
1: Henri, c'est un peu Daniel Balavoine, mais pas totalement. C'est un peu lui parce qu'à la fin des années 70, il galère un petit peu à trouver son public. Il a sorti deux premiers albums avec Barclay, c'est passé inaperçu, alors il ressent une sorte de frustration et un sentiment de décalage par rapport à l'industrie musicale. Mais il veut vraiment exprimer ses idées et ses émotions à travers sa musique, donc il persévère. Je veux faire des tubes et que ça tourne bien. Grâce au soutien de Léo Missir, le vice-président et responsable des services artistiques chez Barclay, il réussit à sortir un troisième disque en 78, Le Chanteur, porté par la chanson-titre qui offre au public un air gai, chic et entraînant.

Le chanteur, c'est l'histoire d'Henri, ce gars qui veut devenir une star, un petit peu comme Daniel. C'est une déclaration d'intention, une réflexion personnelle sur son rôle d'artiste et sur les défis auxquels il est confronté. Mais il y a aussi un double sens, c'est avant tout une critique de l'industrie musicale. Henri réussit à réaliser ses rêves et à devenir une star, mais c'est pas toujours facile. Balavoine évoque la pression de la célébrité, les compromis qu'il faut faire pour réussir, ainsi que les critiques et les jugements qui vont avec. Être un artiste à succès, c'est aussi entrer dans le star system. Alors régulièrement, il fait pleurer ses yeux, il fait ses adieux, pour au final mieux revenir quelque temps plus tard.

Balavoine nous parle aussi de la réussite qui est très souvent éphémère. Le succès est là, mais s'ensuit la ringardisation et l'oubli. Ce qu'il faut aussi savoir, c'est que ce morceau n'était pas prédestiné au succès. Il avait été relégué en face B du 45 tours promo de l'album. La maison de disques avait misé sur Si je suis fou en face A, mais finalement, les radios ont eu du pif et ont préféré jouer le chanteur, qui a ensuite été replacé en face A pour s'écouler à plus de 500 000 exemplaires en France. L'album, quant à lui, se vendra à plus d'1,4 million de copies. Et si on aime autant chanter cette chanson en karaoké, c'est grâce à son intensité. Bien sûr, Balavoine vit tellement le personnage qu'on a envie de faire pareil, mais c'est aussi grâce à sa structure. Au départ, il alterne entre couplets dans les graves et refrains dans les aigus, mais sur la dernière minute, il envoie tout balader, il enchaîne le dernier refrain avec une tirade dans les aigus qui nous raconte la descente aux enfers de ce chanteur à succès, et franchement, c'est trop fort. La construction et la montée en puissance de cette chanson, c'est du pur génie.

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1: Allez, votre émission Le Studio, c'est déjà fini pour aujourd'hui. Merci de m'avoir suivi. Je vous dis à demain, même heure.

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2: Il est 7h à Paris, 5h en temps universel.
3: Andréane Mélard.
2: Bonjour à vous, RFI Matin commence. 3 heures d'infos tout autour du monde et la situation au Moyen-Orient à nouveau au cœur de notre matinée après cette nuit marquée par des affrontements entre Israël et le Hezbollah, alors que l'Iran, selon l'agence Tasnim, a décidé de suspendre les discussions avec Washington face au renforcement de l'offensive israélienne au Liban, tout cela contredisant totalement les déclarations de Donald Trump. RFI reçoit ce matin la franco-iranienne Aïda Tavakoli. Rendez-vous dans un peu plus du Nord. D'abord, c'est votre journal, Julien Coquel-Rohem. Bonjour.
4: Bonjour, Andréane. À la une, la confusion au Liban après les menaces israéliennes contre la banlieue sud de Beyrouth hier et la tentative de désescalade de Donald Trump qui a annoncé hier soir un accord entre Israël et le Hezbollah pour une cessation des hostilités. Il semble pour l'instant bien peu suivi sur le terrain. On appelle notre envoyé spécial au Liban dans un instant. L'actualité ce matin, c'est aussi la Colombie. 2 jours après l'arrivée surprise de l'extrême droite en tête du premier tour de la présidentielle. Parole d'électeur déboussolé au micro de RFI. Dans ce journal aussi, le nouveau président béninois Romuald Ouadani au Niger et au Burkina Faso. Aujourd'hui, les relations entre le Bénin et les deux juntes ont été glaciales jusqu'ici. Et puis le général de Gaulle au cinéma. Le premier volet de 2 biopics événements sort au cinéma demain en France.
2: Les ambassadeurs libanais et israéliens à Washington réunis aujourd'hui.
4: Sous l'égide de Marco Rubio et avec une possible poignée de main avec Donald Trump, les États-Unis chapotent aujourd'hui et demain une 4e session de pourparlers entre Beyrouth et Tel Aviv. Mais pour quel résultat? Alors que le cessez-le-feu conclu le 17 avril a depuis été ignoré chaque jour et qu'hier l'armée israélienne a encore franchi un cran dans l'escalade de son offensive sur le pays. Une tentative de médiation des États-Unis entre Israël et le Hezbollah semble pour l'instant bien peu suivie des faits. Bonjour Nicolas Falaise.
5: Bonjour.
4: Vous êtes notre envoyé spécial à Beyrouth, la capitale libanaise, qui a vécu hier une journée de tensions et de rebondissements.
5: Oui, tension et inquiétude dès le matin avec ces communiqués du gouvernement israélien puis de l'armée israélienne annonçant des frappes prochaines sur des cibles dans la banlieue sud de Beyrouth et appelant la population à quitter le secteur. Rapidement, des files de voitures quittent cette banlieue sud. Des habitants, comme ceux que l'on entend, embarquent dans des taxis collectifs. D'autres patientent au carrefour avec leurs valises dans l'attente d'un véhicule. Des familles entières fuyant leur quartier comme celle-ci. 3 enfants sur la banquette arrière de la voiture et un père de famille inquiet.
6: Ils ont lancé des avertissements. On ne peut pas faire confiance à Israël. Si tu es chez toi maintenant et qu'il y a un raid, tu ne sais pas à quel endroit. L'avertissement, ce n'est pas pour un site ou un immeuble. Il frappe des quartiers entiers. Tu ne peux pas savoir. La dernière fois, nous sommes partis en pleine nuit à 3h du matin. Je ne sais même pas comment nous avons fui ni comment nous sommes revenus. J'espère qu'il ne va rien se passer.
4: Et Nicolas, la fuite en masse des habitants de la banlieue sud de Beyrouth avant ce coup de théâtre en fin de journée, l'annonce par Donald Trump qu'Israël n'y déclenchera pas de raid important et que ses troupes vont faire demi-tour, puis un communiqué de l'ambassade du Liban aux États-Unis affirmant que le Hezbollah a accepté une cessation mutuelle des attaques.
5: Et les frappes annoncées par Israël sur la banlieue sud de la capitale libanaise, ces frappes n'ont pas eu lieu. Mais dans la nuit, des villages du sud du Liban ont été visés par l'armée israélienne et le Hezbollah a revendiqué des tirs sur une cible militaire de l'État hébreu. C'est donc l'incertitude totale sur la matérialisation des annonces d'hier soir. Et c'est dans ce contexte que doit débuter aujourd'hui à Washington une nouvelle session de discussion entre Israël et le Liban.
4: Nicolas Falaise à Beyrouth avec les moyens techniques de Jade Coury. Merci à tous les deux. Avant ces derniers développements, l'Arabie Saoudite a condamné hier l'agression israélienne contre le Liban et appelé la communauté internationale à assumer ses responsabilités pour y mettre fin. L'Union européenne appelle Israël à cesser son escalade et l'ONU se dit très inquiète. C'est dans ce contexte que le Conseil de sécurité des Nations Unies s'est réuni en urgence ce lundi à la demande de la France. Le compte-rendu à New York de notre correspondante Karine Hotton.
7: Le Conseil s'est félicité des bonnes nouvelles annoncées par Donald Trump un peu trop vite cette nuit. Pour autant, les diplomates n'étaient pas dupes. Ils ont rappelé aux deux parties leurs responsabilités. La prise avant-hier dans le sud Liban de la forteresse de Beaufort que l'armée israélienne a occupée jusqu'en 2000 n'est pas vue d'un bon œil à New York, 26 ans plus tard. Moscou a parlé de politique de la terre brûlée. L'ambassadeur français Jérôme Bonnafont, lui, d'erreur stratégique d'Israël de répondre aux provocations du Hezbollah.
8: Israël renoue avec une période que l'on voulait croire révolue. Loin d'apporter la sécurité à Israël et ses habitants, une nouvelle occupation risque de ne faire que nourrir l'instabilité. Car chaque village bombardé est rasé, chaque civil tué renforce le Hezbollah et fragilise l'exécutif libanais.
7: Par ailleurs, le secrétaire général de l'ONU a recommandé de maintenir des forces en uniforme au Liban après le départ à la fin de l'année de la mission de maintien de la paix actuelle, la FINUL. Elle pourrait surveiller la ligne bleue de manière impartiale. Le Liban a approuvé l'idée. Cette option a aussi été réclamée par la Chine, qui craint sinon un vide sanitaire. Mais elle pourrait être rejetée par les États-Unis et Israël. Karine Houghton, New York, RFI.
2: Et l'escalade militaire israélienne au Liban qui pourrait porter un coup d'arrêt aux négociations déjà difficiles entre les États-Unis et l'Iran.
4: Alors qu'à Téhéran, l'agence Tasnim a annoncé hier que les négociateurs iraniens suspendaient leur participation aux discussions en raison, je cite, des crimes qu'Israël continue à commettre. Le ministère des Affaires étrangères iranien estime que les États-Unis sont directement responsables d'une violation du cessez-le-feu par le régime israélien contre le Liban. Et les gardiens de la révolution menacent d'ouvrir de nouveaux fronts. C'est peut-être ce qui a motivé Donald Trump à tenter d'obtenir cette cessation des hostilités entre Israël et le Hezbollah. Il aurait élevé la voix et accusé Benjamin Netanyahou d'être complètement fou lors de leur coup de fil d'hier, selon le média américain Axios, souvent bien informé. Le président américain qui affirme malgré tout que les discussions se poursuivent à un rythme rapide entre les États-Unis et l'Iran. Il espère un accord dans la semaine à venir. La situation au Moyen-Orient à suivre minute par minute dans notre direct sur RFI.fr.
2: En Colombie, des résultats qui continuent de faire l'effet d'une bombe.
4: Ceux du premier tour de l'élection présidentielle de dimanche et la première place raflée par surprise par l'extrême droite et son candidat Abelardo de la Espriella, 2 points devant le sénateur de gauche Ivan Cepeda, pourtant donné favori par les sondages. Le successeur désigné de Gustavo Petro a promis dimanche de vaincre l'extrême droite fasciste. Un débat est prévu entre les deux hommes cette semaine et une partie de la population colombienne sort de ce premier tour déboussolée. Reportage à Medellín de notre correspondante Najed Benrabah.
9: Au réveil ce lundi, le score de l'extrême droite était sur toutes les lèvres et l'annonce du premier débat entre les deux candidats a fait réfléchir. Juan Camilo Toro est administrateur d'entreprise. Il est décidé à voter pour le dauphin du président, le candidat Ivan Cepeda.
10: C'est comme si en réalité les gens n'écoutaient pas ou ne savaient pas vraiment qui est de la Espriella. Si à un moment donné je me suis dit qu'aux États-Unis Trump était un choix ridicule, il me semble impensable de faire de même pour mon pays. Donc si je votais pour Espriella en Colombie, ce serait élire un Trump colombien, une personne erratique, trop égocentrique et qui fait ce qu'il veut avec le pays. Et ça va à l'encontre de ce que je suis.
9: De son côté, Laura Duque se sent désemparée. Cette assistante de production d'une agence cinématographique avoue ne plus savoir pour qui voter.
11: Ça me rend triste et ça m'effraie. Mais ce qui m'inquiète le plus à ce sujet, c'est la réaction générale de la population colombienne. La haine intense. Donc je veux défendre mon vote blanc et je voudrais à l'avenir une Colombie dans laquelle il n'est plus nécessaire de voter pour le moins pire.
9: Les deux candidats, Ivan Cepeda et Abelardo de la Espriella, ont 3 semaines pour convaincre les indécis et nouer des alliances. Najed Benrabah, Medellín, RFI.
2: Dans l'actualité également, l'Ukraine est d'intenses frappes menées par la Russie dans la nuit.
4: Alors que Volodymyr Zelensky prévient depuis plusieurs jours que Moscou prépare une nouvelle attaque massive, 9 morts ce matin en Ukraine, dont 4 dans la capitale Kiev, touchés par des missiles balistiques, des frappes meurtrières aussi à Dnipro et 10 blessés dont un enfant à Kharkiv dans l'est du pays. Les frappes russes qui s'intensifient, le nombre de missiles tirés le mois dernier est l'un des plus importants depuis le début du conflit. Côté russe, des attaques de drones ukrainiens hier ont tué un civil dans la région de Koursk, proche de la frontière, et provoqué un incendie dans une raffinerie du sud.
2: Sur le continent africain, Romuald Ouedraogo poursuit sa tournée.
4: Le nouveau président béninois était au Nigeria hier. Il est attendu aujourd'hui à Niamey et Ouagadougou, deux capitales avec lesquelles le Bénin entretient des relations glaciales depuis les coups d'État. Les juntes du Niger et du Burkina Faso accusent régulièrement le pays d'héberger des bases françaises destinées à les déstabiliser. Niamey va même plus loin. Elle tient le Bénin pour l'un des artisans de la tentative d'intervention militaire de la CDAO pour rétablir le président renversé Mohamed Bazoum. Romuald Ouedraogo se rend donc au Niger dans une optique de décrispation et de normalisation. Correspondance à Cotonou de Jean-Luc Aplogan.
12: Avant ce déplacement, un signal de détente. Les trois pays de l'AES étaient présents à l'investiture du 24 mai, une première. Romuald Ouedraogo devient ainsi le premier président béninois à se rendre à Niamey depuis le renversement de Mohamed Bazoum et l'accession au pouvoir du général Abdourahmane Tiani. Deux anciens chefs d'État béninois avaient bien tenté une médiation. Elle a débouché sur une visite de travail d'une délégation nigérienne en juillet 2024 et depuis, plus rien. La frontière reste fermée côté Niger. Avec le Burkina Faso, les contentieux sont tout aussi vifs. Patrice Talon s'est rendu à Ouagadougou pour rencontrer le capitaine Ibrahim Traoré et plaider pour une coopération sécuritaire. S'y ajoute désormais le différend territorial de la zone de Kourou Kualou, soumis à l'arbitrage de la Cour internationale de justice. Les autorités burkinabées ont récemment protesté contre la présence de forces béninoises dans la zone, selon un courrier adressé aux autorités béninoises fin avril. Le nouveau président béninois entend dissiper ces malentendus. Tout ne se règle pas du jour au lendemain, tempère un diplomate, mais la démarche est pertinente. Des séances de travail seront encore nécessaires. Jean-Luc Aplogan, Cotonou, RFI.
4: L'actualité africaine également au Sénégal après l'annonce hier du nouveau gouvernement. Une semaine après la prise de poste d'Amadou Alaminou Mohamed Lo pour remplacer Ousmane Sonko au poste de Premier ministre. Seul un dixième de cette nouvelle équipe fait partie du PASTEF, le parti d'Ousmane Sonko. Le ministre des Finances, Cher Diba, reste à son poste. Que pensez-vous de ce nouveau gouvernement? Vous nous appelez pour en parler avec Juan Gomez dans Appel sur l'actualité à 8h10, temps universel.
2: En l'absence de blockbusters américains, c'était le film à gros budget présenté cette année au Festival de Cannes.
4: La bataille de Gaulle du réalisateur Antonin Baudry, connu notamment pour Le Chant du Loup, un diptyque dont le premier volet sortira demain dans les salles françaises. Et qui, comme de nombreux autres films sélectionnés au Festival cette année, revient sur la période de la Seconde Guerre mondiale, plus précisément sur le défi fou de Charles de Gaulle entre 1940 et 44, celui d'unifier la résistance et de lutter contre l'occupant nazi. Léa Boutin-Rivière.
13: La France n'est pas un enfant, monsieur le président. Elle a toujours continué à se battre.
14: 1940, la Seconde Guerre mondiale vient de commencer. Face à l'Allemagne nazie, la France du maréchal Pétain capitule. Oui, mais pas celle du général de Gaulle, quand bien même cette France libre ne compte au départ qu'une poignée de citoyens.
13: La France n'a pas capitulé.
15: Vous n'êtes pas la France !
14: Car c'est bien ce que veut montrer le film. Si aujourd'hui le général de Gaulle est presque un totem en France, à l'époque, personne n'y croit, ou presque, le cinéaste Antonin Baudry.
16: C'est la figure d'un homme seul, dans un pays dont il ne connaît pas la langue, inconnu de tous, et qui a un rêve en tête, totalement contradictoire avec la réalité qu'il a sous les yeux, et donc le rêve d'une personne qui ne cède pas à la réalité, quelles que soient les humiliations. Et donc la figure de quelqu'un que ses contemporains voient comme un fou.
14: Un défi aux confins de la fou.
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19: Bonjour à tous et bon réveil. J'espère que vous allez bien. Je suis très heureux de vous retrouver sur Radio de la Save pour votre émission Chut, on écoute la télé, la quotidienne. Nous allons passer en revue votre soirée télé de ce mardi. On va vous parler de l'infomédia et puis vous décortiquer également notre sortie coup de cœur DVD VOD cette semaine. Alors c'est parti.
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19: Et on commence tout de suite avec votre soirée télé de ce mardi 2 juin avec ce soir sur TF1 Koh-Lanta avec deux nouveaux volets. Alors que de nombreux aventuriers ont déjà quitté l'aventure, la finale approche à grands pas et l'épreuve mythique des poteaux évidemment avec. Sur France 2, un nouveau numéro de Laissez-vous guider avec Stéphane Bern et Laurent Deutsch qui vont vous emmener dans le Paris des années folles pour faire revivre l'effervescence qui a gagné Paris entre 1919 et 1939. Sur France 3, ça sera la rediffusion de La Femme Bleue, téléfilm de la collection Alexandra L. Et puis sur M6, s'appelle la témoin spécial Xavier Dupont de Ligonnès, présenté par Julien Courbet. Canal Plus proposera la première diffusion du film de Dominique Moll, Dossier 137. Et sur France 4, ça sera Aftersun du cinéma. Sur Arte, Europe, le choix des armes, un documentaire d'Olivier Tosquer. Sur W9, État de choc, présenté par Stéphane Carpentier, consacré à l'obésité aux USA. Et puis sur TMC, 90 minutes enquête, présentée par Tatiana Silva. Sur TFX, Tout sauf toi du cinéma. Et puis ce soir sur Gulli, Le Petit Prince. Sur C-Star, Mariage chez les Baudins, on va bien rire. Et puis sur TF1 Série Film, Camping Paradis avec l'épisode Le Gendre Idéal. Sur RMC Découverte, ça sera Statue de la Liberté, les 10 secrets de l'icône new-yorkaise, un documentaire de Michael O'Connor. Sur RMC Life, c'est Castle. Et sur RMC Story, Jupiter, le destin de l'univers. Notre coup de cœur de ce mardi, il va à France 5 qui va programmer un documentaire exceptionnel de Jean-Philippe Leclerc, Mbappé, la diplomatie du ballon rond, avec Kylian Mbappé qui est devenu bien plus que du ballon rond, un peu malgré lui, est devenu même un ambassadeur pour la France, d'abord grâce à une relation insolite entre le président Emmanuel Macron et le capitaine des Bleus, ou un intérêt mutuel évidemment, récupération politique ou encore bataille d'image, c'est ce qu'on va tenter de décrypter dans ce documentaire très bien réalisé.
21: Il était une fois en Amérique... L'histoire du Français le plus célèbre de la planète, parti à la conquête d'une troisième Coupe du Monde pour les Bleus. Même à New York, où le baseball et le basket sont rois, Kylian Mbappé est loin d'être un inconnu.
22: Kylian Mbappé, vous connaissez ?
23: Qui ? Bien sûr, le joueur du Real Madrid.
24: Football, un joueur de football. Il joue pour le Real de Madrid.
25: Quand on commence à s'intéresser au foot, c'est l'un des premiers noms qu'on retient.
26: Il est très rapide, c'est l'un des meilleurs joueurs au monde.
21: Au printemps dernier, la campagne américaine du capitaine des Bleus commence avec une série de matchs amicaux. Bain de foule dans les rues et carton plein sur le terrain.
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19: Et dans l'infomédia de ce mardi, tourné il y a un an dans la région lilloise, C'est qui le chef débarque mardi prochain à 21h10 sur France 3. Blacklisté à la suite d'un scandale médiatique, Étienne Barbier, chef cuisinier star de la télévision, égocentrique et vaniteux, doit faire face à d'importants soucis financiers. Son frère lui trouve alors un travail et va s'avérer complexe au quotidien. Travailler dans l'ombre de Lila Debrine, une jeune influenceuse culinaire reconnue qui parvient difficilement à lancer son premier restaurant. C'est qui le chef raconte avec humour et bienveillance ce choc des deux mondes, l'ancien incarné par Étienne Barbier, plein de certitudes et de vieux réflexes, et le nouveau incarné par Lila qui déjoue les stéréotypes et se questionne sur son rôle dans la société, le tout autour d'un élément plus que fédérateur, la cuisine. On y retrouve au casting Michel Simès, Alice Dobelcourt et Bruno Solo, qui seront d'ailleurs lundi prochain dans Chute, on écoute la télé, tous les trois nos invités, avec également la productrice.
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19: Et en DVD VOD cette semaine, c'est le film À pied d'œuvre de Valérie Donzelli, notre coup de cœur, avec Bastien Bouillon ou encore Virginie Ledoyen. À pied d'œuvre raconte l'histoire vraie d'un homme qui renonce à son métier dont il ne comprend plus le sens pour se consacrer à sa véritable passion, l'écriture. Mais être publié ne veut pas dire gagner sa vie et c'est là que tout se complique.
27: Écoute Paul, tes livres ont un vrai succès d'estime. Mais on va pas se mentir, les ventes sont décevantes. Moi aujourd'hui j'attends de toi ton grand roman.
28: Et tes enfants, ça va ? Ça t'arrange pas qu'ils partent si loin ?
29: Ce n'est pas la misère. Mais on commence à en avoir une vue bien dégagée.
30: Je suis prêt à accepter n'importe quel boulot, mais j'aurais besoin de temps à moi pour écrire.
31: Vous voulez un travail qui vous laisse du temps ?
32: Mais vous faites ça depuis longtemps ?
30: Pas vraiment.
33: Ah ouais, parce que vous avez pas trop la tête à faire ça.
30: Gare du Nord ?
31: Paul, qu'est-ce que tu fais dans cette voiture ?
30: Ah, je travaille.
33: Non mais je rêve. Un boulot mal payé comme un esclave.
30: Tu sais, à notre époque, il y a des esclaves très bien payés.
34: Je
0: comprends pas pourquoi tu t'entêtes à faire ces boulots de merde.
29: C'est peut-être le prix de ma liberté. C'est au moment où j'ai épuisé mes économies, sans espoir immédiat de les renouveler, que j'ai pris conscience que je devenais pauvre.
33: Paul, t'es pas un vrai pauvre.
0: Pourquoi t'écrirais pas un truc qui marche ?
2: C'est votre métier, le bricolage ?
0: Complètement
33: taré. J'ai une bémol. Vous avez pas trop la tête à faire ça.
3: N'importe quoi d'autre ?
2: Explique-moi comment t'en es arrivé là.
0: J'ai pas envie que tu finisses à la rue, comme un clochard.
29: Du moment que j'écris.
19: Allez, on termine comme chaque jour par les anniversaires de stars. On va souhaiter un joyeux anniversaire aujourd'hui à Wentworth Miller, le héros de Prison Break, fête ses 54 ans. Joyeux anniversaire à Zachary Quinto de Heroes, qui fête lui ses 49 ans. Joyeux anniversaire à Guy Lecuiz, l'acteur fête aujourd'hui ses 64 ans. Et puis un joyeux anniversaire, et on l'embrasse, à Martin Lamotte, qui fête aujourd'hui ses 79 ans.
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19: 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Alors sur ce, il ne reste plus qu'à vous souhaiter en tout cas une très belle matinée à l'écoute de nos programmes. Je vous retrouve tout à l'heure à 18h10 pour la deuxième quotidienne de la journée sur Radio de la Save. Passez une belle journée et à ce soir.
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5: Bonjour et bienvenue sur Radio de la Save. Cette interview est portée par un projet commun réalisé par tous les élèves de 3e du Collège Françoise Héritier, dont le thème principal est sur l'égalité homme-femme. L'objectif est de nous y sensibiliser. Élèves en 3e 4 au Collège Françoise Héritier de l'Île Jourdain, Clotaire et moi-même vous proposons aujourd'hui une émission consacrée à la place des femmes dans la politique durant l'Antiquité. Cette période de l'Antiquité s'étend d'environ moins 3300 avant Jésus-Christ à 476 après Jésus-Christ. Depuis plusieurs décennies, historiens, sociologues, philosophes et anthropologues essayent de comprendre pourquoi est-il si difficile de parvenir à l'égalité homme-femme alors que cela paraît être quelque chose de naturel. Et donc, ils s'interrogent sur les modèles de civilisation ancienne pour comprendre nos propres mots. Nous allons donc nous demander quelle était réellement la place des femmes en politique dans l'Antiquité, quelle forme de pouvoir elles pouvaient exercer et pourquoi leur rôle a longtemps été limité. Pour en parler, j'accueille aujourd'hui Clotaire. Bonjour Clotaire et merci d'être avec nous.
6: Bonjour Clément.
5: Pour commencer, peut-on dire que les femmes participaient à la vie politique durant l'Antiquité ?
6: Dans l'Antiquité, les femmes étaient presque toujours exclues de la vie politique. Dans des civilisations comme la Grèce ou Rome, elles ne pouvaient ni voter, ni participer aux assemblées, ni exercer de responsabilités politiques. La politique était considérée comme une affaire d'hommes.
5: Et peux-tu nous dire pourquoi les sociétés antiques refusaient-elles aux femmes l'accès à la politique ?
6: Tout d'abord, il faut savoir que les sociétés antiques étaient très hiérarchisées et patriarcales. On pensait que les femmes étaient inférieures aux hommes et qu'elles devaient rester dans la sphère privée, c'est-à-dire à la maison et avec la famille. Ensuite, les hommes, eux, s'occupaient de la sphère publique, c'est-à-dire de la guerre, de la justice et de la politique.
5: Concernant Athènes, qui est souvent présentée comme le berceau de la démocratie, quelle était la place des femmes ?
6: À Athènes, la démocratie concernait seulement une minorité de la population. Seuls les hommes citoyens pouvaient voter et participer aux décisions. Les femmes athéniennes n'avaient aucun droit politique et vivaient sous l'autorité d'un homme, c'est-à-dire leur père ou leur mari.
5: Et la situation était-elle la même à Rome ?
6: À Rome, les femmes n'avaient pas non plus le droit politique officiel. Elles ne pouvaient ni voter ni être élues. Cependant, les femmes de familles riches et puissantes pouvaient influencer la vie politique par exemple en conseillant leur mari ou leur fils.
5: Donc, Clotaire, aucune femme n'a jamais réellement exercé de pouvoir politique à cette époque ?
6: Si, il existe quelques exceptions. Par exemple, Cléopâtre, reine d'Égypte entre 51 et 30 avant Jésus-Christ. Elle a dirigé son royaume et pris des décisions politiques importantes comme renforcer la puissance de l'Égypte en créant des alliances avec l'Empire romain.
5: Même si les femmes n'avaient pas de droit politique officiel, pouvaient-elles quand même influencer la politique d'une autre manière ?
6: Oui, comme je te le disais précédemment, même si elles étaient exclues de la vie politique, les femmes pouvaient exercer une influence indirecte, surtout au sein du foyer, en discutant avec leur mari ou leur fils, qui eux avaient des droits politiques.
5: Et plus concrètement
6: Lors des discussions au foyer, les femmes pouvaient donner leur avis, conseiller et donc orienter les décisions de leur mari, par exemple sur des alliances, des choix politiques ou des carrières publiques. Comme les décisions des hommes se préparaient souvent à la maison, le rôle de l'épouse était important, même s'il était invisible.
5: Donc, pour résumer, elles avaient une influence non reconnue officiellement, mais réelle ?
6: Non, rien d'officiellement. Mais les femmes n'avaient aucun pouvoir légal et restaient sous l'autorité d'un homme. On peut dire que leur rôle politique était indirect, discret et formel, mais réel.
5: As-tu un exemple de femme ?
6: Oui, à Rome, Livia Drusilla, l'épouse de l'empereur Auguste, est reconnue pour avoir influencé son mari.
5: Pour conclure, que peut-on dire de l'influence politique des femmes dans l'Antiquité ?
6: On peut dire que les femmes n'étaient pas absentes de la politique, mais qu'elles y participaient sans droit et reconnaissance officielle, surtout à travers leur rôle d'épouse. Cela montre que le pouvoir ne passe pas seulement par les lois, mais aussi par les relations familiales.
5: Nous avons fini. Je remercie les auditeurs et bien sûr Clotaire.
6: Tout le plaisir était pour moi. Merci Clément.
5: Vous êtes bien sur Radio de la Save 102.8. Au revoir.
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2: Ellie,
3: Hermès,
4: Lily,
5: Lana,
6: Lorelai,
7: Ludmilla,
8: Melena,
9: Zoé,
10: Céleste,
11: Sacha,
12: Cyrielle
13: et Marin.
6: Bonjour, c'est Ellie
2: et Hermès.
6: Nous allons vous présenter ReZero,
2: un manga écrit par Tatsuo Endo.
6: ReZero raconte l'histoire du jeune Subaru, âgé de seulement 17 ans. Il est transporté dans un monde fantastique médiéval.
2: Au début, il n'a aucun pouvoir, mais il découvre vite qu'il possède une capacité très spéciale, retour par la mort.
6: Ce pouvoir fait qu'il revient à un moment précis de sa vie à chaque fois qu'il meurt. Mais chaque retour est difficile. Il doit revivre des moments tristes, comme des morts de proches, ou même dangereux, et il garde en mémoire toutes ses erreurs et échecs.
2: Voilà les personnages importants que Subaru rencontre. Emilia, une jeune fille à moitié elfe qui veut devenir reine. Rem et Ram, deux sœurs servantes avec des pouvoirs particuliers. Béatrice, un esprit qui garde une bibliothèque.
6: Roswell, un magicien étrange et puissant. En utilisant son pouvoir, Subaru essaie de protéger ses amis, même si cela le met souvent en danger.
14: À bientôt.

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1: 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Bonjour à toutes et à tous, très heureux de vous retrouver pour votre chronique hebdomadaire sportive que vous pourrez écouter tous les mardis sur Radio de la Save que du sport. Football avec le back-to-back du Paris Saint-Germain en Champions League, les hommes de Luis Enrique s'offrent un deuxième sacre européen de suite et devient le club français avec le plus de Coupes d'Europe remportées devant l'Olympique de Marseille. Un match remporté au tir au but, 4-3. Les Parisiens avaient pourtant été menés dès la 5e minute par Kaya Vertz, mais Dembélé est venu égaliser à 60e minute sur penalty, et après des prolongations, ce sont les séances de tir au but qui ont décidé du sort. Cependant, cette fête est en partie gâchée par les pseudo-supporters du Paris Saint-Germain qui sont venus créer des débordements. Vendredi, le GC Nice a confirmé son statut de club de l'élite et fera partie des 18 clubs de Ligue 1 l'année prochaine suite à sa victoire 4-1 face à Saint-Etienne. Une catastrophe évitée de peu pour les Aiglons qui devront se métamorphoser la saison prochaine. Rugby, la suite du top 14 avec la 25e journée qui a commencé par un carton de La Rochelle face à Montauban, 71-15. Toulouse s'impose difficilement face à Lyon, 39-31 sur la pelouse d'Ernest Vallon. Perpignan s'offre Castres, 29-27. Le Stade français l'emporte face à Bayonne, 38-21. Montpellier se défait de Pau, 26-18. Tout comme Toulon face à l'UBB, 27-22. Enfin, le match du dimanche soir entre Clermont et le Racing a été remporté par les blancs et bleus du Racing. Victoire sans appel, 41-13. Tennis, mais qui sera le grand vainqueur de Roland-Garros cette année? Sinner et Djokovic ne sont plus là et voici le tableau final pour les huitièmes de finale et les quarts. Cerundolo jouera face à Berrettini, Tiafoe face à Arnaldi, Félix Auger-Aliassime face à Tabilo qui a éliminé Moïse Kwame et Koboli face à Zvaigda pour le haut de tableau. Enfin pour le bas, Rodar et Zverev se sont qualifiés pour les quarts de finale, un match qui va être palpitant pour une future pépite du tennis mondial et une place en demi-finale. Dimanche soir, tard dans la nuit, 4 joueurs pour 2 places en quart avec tout d'abord Mensik face à Rublev, puis Joao Fonseca face à Casper Ruud. La suite des quarts de finale se jouera aujourd'hui et demain. Comme d'habitude, petite pensée à Christophe Glaize qui est toujours détenu en Algérie depuis le 23 mai 2024, à qui nous dédierons et à qui je dédie une nouvelle fois cette chronique sportive de Que du Sport. Chers auditrices et auditeurs, on se quitte sur ça, c'était Que du Sport sur Radio de la Save. On se retrouve mardi et moi je vous dis à plus tard. Ciao. Que du Sport avec Noah sur Radio de la Save.
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1: La médiathèque de Lévignac organise ses derniers goûters comptés de la saison, le mercredi 3 juin à 10h30 et à 16h. Pour cette occasion, Nathalie, la conteuse de la médiathèque, invite petits et grands à venir découvrir les légendes amérindiennes des hauts plateaux d'Amérique, où l'oiseau tonnerre aux mille couleurs et l'ours à la sagesse millénaire côtoient le grand esprit indien des tribus Cheyennes, Arapaho ou encore Cherokee. Goûter compté à la médiathèque de Lévignac, mercredi 3 juin à 10h30 et à 16h. Rendez-vous au jardin en Haute-Olozan, des initiatives éco-responsables et découvertes végétales surprenantes. Au programme Le Jardin Zéro Déchet, quand rien ne se perd, tout se plante. La communauté de communes des Haute-Olozan vous ouvre les portes d'un espace aussi malin que verdoyant. C'est le vendredi 5 juin de 14h à 16h, route de Saint-Césaire à Grenade-sur-Garonne, à côté de la déchetterie. C'est gratuit et sans inscription. Également une immersion végétale, l'Aloe Arborescence, la star méconnue du jardin. C'est à l'île aux plantes, chemin de Brandise à Til, le samedi 6 juin de 11h à midi et de 14h30 à 16h30. Visite plus conférence, c'est gratuit et sans inscription. Toutes les informations à l'office de tourisme de Grenade-sur-Garonne au 05 61 82 93 85 ou bien sur le site internet www.tourisme.autolozan.fr. Rendez-vous des familles à la base de loisirs de Boucone le dimanche 7 juin de 14h à 16h. Randonnée VTT et visite Tour Chap. C'est à partir de 10 ans. Les places sont limitées. Location de VTT sur place selon disponibilité. L'activité est gratuite pour toutes et tous. Réservation au 05 61 85 40 10. La maison du potier de Cox réouvre ses portes à partir du 5 juin. Venez découvrir ce lieu unique entre histoire, feu et terre. De nouveaux horaires d'ouverture du 5 juin au 20 septembre. Vendredi, samedi et dimanche de 14h30 à 18h30. Des ateliers de poterie sont proposés tous les jeudis à partir du 9 juillet et jusqu'au mois d'août. Les inscriptions se font auprès de l'Office de tourisme des Hauts-Olozan. Par ailleurs, le marché des potiers, organisé par l'association Les Terres Vernissées de Cox, se tiendra le dimanche 14 juin. 25 artisans talentueux présenteront leurs œuvres sous la halle de Cox de 10h à 18h. Les potiers locaux animeront également des ateliers destinés à la fois aux adultes et aux enfants. Restauration sur place. Le musée sera ouvert pour l'occasion de 10h30 à 12h30 et de 14h30 à 18h. Retrouvez toutes les informations utiles sur le site internet www.museecox.fr ou bien au 06 85 49 06 03. Le festival Ça va grouver s'invite à Montaigu-sur-Save du 4 au 7 juin avec pour démarrer un ciné-document Soul Kids à 19h30 au cinéma L'Entracte de Grenade, précédé d'un apéritif concert. Au programme du vendredi 5 juin à partir de 19h, ouverture des festivités avec le groupe Gimme Five Syndicate suivi de la Smala Banda. Samedi 6 juin à partir de 18h30, le trio toulousain Odessa, le groupe féminin Octopussy et le tout-puissant Tropical Orchestra. Dimanche 7 juin à partir de 11h, Compagnie La Muse pour le jeune public, salle Fontanille de Saint-Paul-sur-Save. Et à 16h30, l'orchestre en carton, spectacle tout public à la Camerle face à la salle des fêtes de Montaigu. Tarifs, billetterie et réservation en ligne sur billetterie.festic.net et à l'entrée du festival. Le festival local et familial Ça va grouver, c'est du 4 au 7 juin à Montaigu-sur-Save. Le comité d'animation de Lara organise la fête du village. Début des festivités le vendredi 5 juin, 18h30, avec l'ouverture de la fête foraine et de la buvette, suivie à 19h30 du concert du groupe Smile et à 22h30, bal disco avec podium animation. Le samedi 6 juin, messe et commémoration. À midi, repas de la cave avec un sanglier à la broche. 16h, théâtre avec la compagnie d'improvisateurs amateurs derrière la mairie de Lara. 22h30, bal avec l'orchestre Elixir Elix Live Band, suivi du feu d'artifice à 23h. Le dimanche 7 juin, 14h, concours de pétanque. De 15h à 19h, animation structure ballon pour les enfants. Puis de 16h à 19h, scène ouverte. Et à 18h, remise des récompenses du concours de pétanque. Suivi à 21h de l'animation musicale à la buvette jusqu'à minuit. Rendez-vous à l'ARA du 5 au 7 juin pour la fête du village.
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2: Nous nous trouvons aujourd'hui devant une demeure absolument magnifique qui s'appelle le château de Bessonnie et c'est en présence de ses deux propriétaires.
3: Bien, Philippe Pierre,
4: Christophe Boffetti.
3: Nous sommes propriétaires de ce monument. Sa notoriété est due à l'arrestation du maréchal Ney qui est venu s'y réfugier. Donc, c'est sa valeur historique.
4: C'est un petit peu le hasard des choses qui nous a amené ici, parce qu'on a acheté le château à une amie et on s'est raccroché au maréchal Ney. Mais c'est vrai qu'on n'était pas fan de Napoléon au départ.
3: Il était donc un des plus grands maréchaux de Napoléon, surnommé le brave des braves, au même titre que Murat, qui est d'ailleurs natif du Lot. Alors, ce qui est intéressant ici, et ce que l'on commente, c'est le caractère pittoresque de son arrestation. C'est-à-dire, ce qui s'est passé, c'est que, il était ici, croyant être en sécurité, et il se trouve que dans les jours qui ont suivi, Madame de Bessonnie a reçu l'une de ses voisines. Et alors, on savait de notoriété que Madame de Bessonnie avait un lien de famille avec le maréchal Ney, mais enfin, c'était bon. Et lorsqu'elle est rentrée chez elle, le fils connaissait le nouveau préfet du Cantal, à Aurillac, donc il va le trouver, lui dit, vous savez, le maréchal Ney, il est là, au château de Bessonnie. 15 gendarmes sont arrivés dans les jours qui ont suivi, donc le 3 août au matin. On vient vous arrêter, mais on n'arrête pas un homme comme moi, le préfet Locard est un coquin. Arrivé à Paris, il était interrogé par le préfet de police de Paris et on lui fait rapidement un procès. Et le 6 décembre au soir, on lui annonce qu'il va être fusillé dans l'heure qui suit. Et on le met le long d'un mur et on l'exécute. Alors il y a la fameuse phrase « visez bien droit au cœur », etc., qui est un petit peu une légende, mais enfin qui est à peu près ce qu'il a dit. Le maréchal sera réhabilité sous Louis-Philippe. Voilà, pour ce qui est de ce lieu qui rend hommage au maréchal Ney. Il n'y a pas très longtemps, un jeune couple venu de Slovaquie, et elle nous a dit être passionnée complètement de Napoléon, à telle enseigne qu'elle avait d'ailleurs sur ses bras des tatouages de Napoléon sur son rocher à l'île d'Elbe. Donc c'est assez fascinant, et elle disait qu'elle passait partout où il y avait ou des maréchaux ou un événement lié à l'épopée napoléonienne.
2: Merci vraiment beaucoup pour cette visite extraordinaire. Ce numéro de 180 secondes a été réalisé par Décibel FM pour l'Assemblée régionale des radios associatives dans le cadre d'un partenariat avec la région Occitanie-Pyrénées-Méditerranée.
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2: Bonjour. Aujourd'hui, on va partir dans un environnement complètement différent et complètement ouf. C'est le livre « Un alchimiste raconte », autobiographie d'un alchimiste de Patrick Burechtenas dans la collection J'ai lu. Vous le trouvez dans la collection J'ai lu. Alors là, c'est superbe. Moi, j'ai adoré. C'est l'histoire de Patrick Burechtenas, hein, il est auteur de plusieurs livres, il fait des conférences, etc. Et ce livre a eu le prix Aleph des libraires du Musette et de la spiritualité. C'est vraiment une pépite pour ceux qui sont un petit peu curieux dans ce domaine-là. D'abord, il a commencé pendant des années, alors il est scientifique de formation à la base, et il a passé des années dans un laboratoire à chercher pour prouver que ça ne marchait pas. Et puis il y a eu une expérience extraordinaire. Et ensuite, il a continué parce que ça a marché. Donc l'impossible est devenu possible. Et toutes ces pages vous racontent son parcours, vous racontent ce qu'il a trouvé, comment il a vécu ça. Moi, j'aime beaucoup parce qu'en plus, il a ce qu'on appelle le langage des oiseaux, c'est qu'il décortique les mots pour vous donner une autre compréhension des choses, pour vous apporter un autre regard sur... Sur qu'est-ce qui est la vie, qu'est-ce qui est. Moi, c'est extraordinaire. J'ai beaucoup aimé parce qu'on apprend plein de choses. Donc, si vous êtes curieux, eh ben, c'est l'occasion de découvrir ce qu'est l'alchimie et comment ça se passe. C'est même pas comment ça se passe, mais en tout cas, ce que. Vous verrez, vous allez découvrir des merveilles. Ça, c'est forcé. Donc, un alchimiste raconte, de Patrick Burechtenas, autobiographie d'un alchimiste. C'est un des meilleurs livres que j'ai lus là-dessus. Donc, si vous avez l'élan, les amis, un alchimiste raconte, de Patrick Burechtenas.

bienvenue dans la Minute Peps de Cindy. Chers auditeurs, je dispose d'une minute pour illuminer votre journée. Défi relevé, c'est parti. S'il vous arrive de vous sentir spectateur de votre vie, rassurez-vous, il est possible d'y remédier. La vie, je le crois, doit être perçue comme une grande aventure et pour en tirer le meilleur, il nous revient de l'entreprendre activement. Aussi, voici pour vous deux exercices imparables pour prendre les rênes de votre existence. Exercice numéro 1. Chaque matin, consacrez 5 minutes à une méditation guidée ou à une simple respiration consciente. Fermez les yeux, concentrez-vous sur votre souffle et définissez une intention claire pour la journée. Cet exercice vous aidera à commencer la matinée en étant centré et avec un objectif précis en tête. Exercice numéro 2. Chaque soir, avant de vous coucher, tenez un journal dans lequel vous décrivez un moment de la journée où vous avez ressenti de la fierté ou de la satisfaction. Notez ce que vous avez fait et pourquoi cela a été important pour vous. Exercice numéro 2. Chaque soir, avant de vous coucher, tenez un journal dans lequel vous décrivez un moment de la journée où vous avez ressenti de la fierté ou de la satisfaction. Notez ce que vous avez fait.

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3: Andréane Mélard.
2: C'est le retour de Julien Coquelin pour le journal.
4: Et à la une ce matin, de nouvelles négociations entre Israël et le Liban. Aujourd'hui, dans un contexte flou, après les menaces israéliennes contre la banlieue sud de Beyrouth hier et la tentative de désescalade de Donald Trump, qui a annoncé hier soir un accord entre Israël et le Hezbollah pour une cessation des hostilités, il semble pour l'instant bien peu suivi sur le terrain. À la une également, un durcissement inédit à Bruxelles. L'UE est parvenue hier soir à un accord qui ouvre la voie à la création de hubs de retour, des centres de détention dans des pays tiers pour les migrants en situation irrégulière. Dans ce journal aussi, le parti des cafards, phénomène de l'internet indien pour critiquer le gouvernement avec humour et qui dépasse désormais le parti de Narendra Modi sur Instagram. Et puis l'avertissement de l'Organisation Mondiale de la Météorologie, le phénomène El Niño pourrait être particulièrement fort cette année et entraîner avec lui des catastrophes climatiques de grande ampleur.
2: C'est un tournant radical dans la politique migratoire de l'Union européenne.
4: Le Parlement européen et les gouvernements des États membres de l'UE sont parvenus hier soir à un accord pour durcir la politique d'expulsion des migrants en situation irrégulière et pour ouvrir la voie, pour la première fois à l'échelle européenne, au hub de retour des centres situés hors de l'UE dans des pays tiers où les 27 pourront renvoyer des migrants dont la demande d'asile serait refusée. On part à Bruxelles tout de suite. Bonjour Pierre Benazet.
5: Bonjour.
4: Il y avait eu les plateformes retour montées par l'Italie en Albanie. Elles sont demeurées vides, mais le projet voté lundi en est l'héritier direct, Pierre.
5: Alors, contrairement aux centres italiens en Albanie qui peuvent accueillir des demandeurs d'asile en attente de réponse, les plateformes retour imaginées par l'UE, elles sont réservées à ceux dont la demande d'asile a été rejetée et qui ont reçu une décision définitive de départ. Ce nouveau règlement comporte d'ailleurs ce qu'on appelle un ordre de retour européen. Ça ressemble aux ordres de quitter le territoire qui sont utilisés au niveau national par les 27. Ces plateformes de retour, elles pourront même accueillir des familles avec enfants ou des mineurs isolés. Alors, dernier retour, dit-on. Au maximum, les migrants pourraient y passer jusqu'à 2 ans, voire 2 ans et demi pour les cas exceptionnels. On pourrait même confisquer leurs documents d'identité. Et puis, la durée d'interdiction de l'entrée en Europe ensuite passerait de 5 à 10 ans, voire 20 ans dans certains cas. Et c'est un durcissement très net de la politique migratoire de l'UE. On estime à 20% le nombre de migrants qui aujourd'hui quittent effectivement l'Europe après un ordre de départ. Le projet, il va devoir encore être voté par le Parlement européen et par les 27 au sein du Conseil. Mais ces votes sont partis pour n'être qu'une formalité après le compromis d'hier soir.
4: Pierre Benazet à Bruxelles pour RFI. Merci beaucoup. Certains pays européens comme le Danemark, l'Autriche ou l'Allemagne imaginent déjà ouvrir des centres dans des pays comme l'Ouzbékistan, l'Ouganda ou le Rwanda. L'Espagne dénonce de son côté une menace pour le respect des droits humains.
2: Et avant les Européens, ce sont les Britanniques qui avaient aussi ouvert la voie.
4: En signant avec le Rwanda un accord pour envoyer dans le pays des demandeurs d'asile entrés illégalement sur le territoire du Royaume-Uni, texte signé en 2022, déchiré depuis par Londres, et c'est pour cette raison que le Rwanda poursuivait l'État britannique devant la Cour permanente d'arbitrage à La Haye pour obtenir les sommes qui lui avaient été promises. La Cour a débouté hier Kigali de sa demande. Stéphanie Maupin.
6: 116 millions d'euros, c'était le prix pour le renvoi de réfugiés illégaux du Royaume-Uni vers le Rwanda en 2025 et en 2026. Mais l'accord de partenariat en matière d'asile avait été dénoncé en juillet 2024 par le travailliste Keir Starmer dès sa nomination à la tête du gouvernement. En novembre, les deux pays avaient discuté de l'annulation du volet financier de l'accord par un échange de notes. Et c'est sur cette base que 2 juges-arbitres sur 3 ont tranché. Le troisième, le professeur égyptien, considère que ces échanges ne mettaient pas fin aux obligations financières de Londres, qui aurait dû régler la facture pour 2025, près de 60 millions d'euros. Son opinion permet au Rwanda de ne pas perdre totalement la face dans cette affaire. La porte-parole du gouvernement rwandais, Yolande Makolo, s'est appuyée sur cette opinion minoritaire pour rappeler que la question était complexe. Mais surtout, elle a souligné la volonté du Rwanda de continuer, je cite, à travailler de façon constructive avec les partenaires internationaux. Cette affaire restera un précédent à l'heure où beaucoup s'interrogent sur le bien fondé de l'externalisation des politiques migratoires. Stéphanie Maupin et Hanafi.
2: À la une, également l'espoir de Donald Trump de voir le Hezbollah et Israël cesser de se battre pour toujours.
4: Alors que le président américain a annoncé hier soir une cessation des hostilités qui semble bien loin de la réalité du terrain ce matin. De nouvelles négociations prévues à Washington aujourd'hui entre Israël et le Liban. Mais pour quel résultat? Alors que le cessez-le-feu conclu en avril sous l'égide des États-Unis n'a jamais été respecté depuis, la journée d'hier l'a encore prouvé avec de nouvelles menaces israéliennes après déjà plusieurs jours d'escalade continue. Bonjour Nicolas Falaise.
7: Bonjour.
4: Vous êtes notre envoyé spécial à Beyrouth, la capitale libanaise, qui a vécu hier une journée sous haute tension.
7: Oui, tout a commencé dans la matinée avec ces communiqués du gouvernement israélien, puis de l'armée israélienne, annonçant des frappes prochaines sur des cibles dans la banlieue sud de Beyrouth et appelant la population à évacuer le secteur. Rapidement, un flot de civils quitte cette banlieue sud, qui est un fief du Hezbollah, des familles entières dans leurs voitures ou dans des taxis collectifs. D'autres patientent au carrefour avec leurs valises dans l'attente d'un véhicule, comme cette maman accompagnée de ses trois enfants.
8: Depuis ce matin, nous sommes dans un état de tension permanente. On ne sait jamais à quel moment un bombardement peut survenir. Nous venons tout juste de quitter notre maison. Nous sommes partis seulement après les avertissements. Nous sommes d'abord restés en nous demandant ce qui pouvait arriver. Mais après l'avertissement, lorsque nous avons compris que la menace était réelle, nous avons quitté la maison.
4: L'évacuation dans la peur de la banlieue sud de Beyrouth, Nicolas, avant ce coup de théâtre en fin de journée, l'annonce par Donald Trump qu'Israël ne la bombardera pas, avant un communiqué de l'ambassade du Liban aux États-Unis pour affirmer que le Hezbollah a accepté une cessation mutuelle des attaques.
7: Et de fait, les frappes annoncées par Israël sur la banlieue sud de la capitale libanaise, ces frappes n'ont pas eu lieu, sous pression américaine, semble-t-il. Mais dans la nuit, des villages du sud du Liban ont été de nouveau visés par l'armée israélienne et le Hezbollah, lui, a revendiqué des tirs sur des cibles militaires de l'État hébreu. C'est donc l'incertitude totale sur la concrétisation des annonces d'hier soir.
4: Et c'est dans ce contexte que doit donc débuter aujourd'hui à Washington, on le disait, une nouvelle session de discussion entre Israël et le Liban.
7: Oui, pour parler au niveau des ambassadeurs, ces derniers jours, les dirigeants libanais ont défendu ces discussions, même menées sous la pression militaire israélienne. Le Hezbollah, lui, en rejette vigoureusement le principe. La question des armes du Hezbollah sera de nouveau au cœur de la rencontre de Washington ce mardi. Écoutez un cadre du mouvement chiite, le député Hussein Haj Hassan, qui martèle les conditions auxquelles le Hezbollah accepterait de discuter de son désarmement.
9: Un retrait israélien complet. 2. Un cessez-le-feu sans liberté de l'action de l'armée israélienne au Liban. 3. Le retour des déplacés. 4. La reconstruction. 5. La liberté des prisonniers.
7: Sur le terrain, la situation reste donc très éloignée de ces demandes du Hezbollah.
4: Nicolas Falaise à Beyrouth pour RFI avec les moyens techniques de Jade Coury. Merci à tous les deux. Hier, l'Union européenne a appelé Israël à cesser son escalade. Le Conseil de sécurité de l'ONU s'est réuni en urgence hier, alors que le secrétaire général des Nations Unies, Antonio Guterres, appelle au maintien d'une force militaire de l'ONU au Liban, une fois le mandat de la FINUL expiré à la fin de l'année. Un mot aussi de la France et de son chef de la diplomatie qui affirme ce matin que rien ne peut justifier une occupation prolongée d'Israël au Liban. L'État hébreu a de nouveau dit hier vouloir établir une zone sous son contrôle militaire dans la région du fleuve Litanie.
2: Et Donald Trump a, semble-t-il, accusé Benjamin Netanyahou d'être complètement fou lors d'un coup de fil hier.
4: Il aurait même haussé le ton, selon le média américain Axios, souvent bien informé, alors que l'escalade israélienne au Liban semble porter un coup d'arrêt aux négociations déjà fragiles entre les États-Unis et l'Iran. L'agence TASNI a annoncé hier que les négociateurs iraniens suspendaient leur participation aux discussions. Le ministère des Affaires étrangères iranien estime que les États-Unis sont directement responsables de la violation du cessez-le-feu par le régime israélien contre le Liban. Les gardiens de la révolution menacent d'ouvrir de nouveaux fronts. Donald Trump affirme malgré cela que les discussions se poursuivent à un rythme rapide entre Washington et Téhéran et il espère un accord dans la semaine à venir.
2: On part en Inde à présent avec un phénomène internet qui prend de l'ampleur pour critiquer avec humour le gouvernement.
4: Le parti des cafards, réaction de la jeunesse au propos d'un juge qui prend une ampleur inattendue sur Internet et qui irrite le gouvernement. Reportage dans les rues de New Delhi, Abdoulaye Rali.
10: Dans le quartier étudiant du sud de la capitale indienne, le parti des cafards n'est pas au cœur des conversations.
11: Pourtant, dès qu'on aborde le sujet, tout le monde est au courant. À l'image d'Isha, étudiante en sciences politiques au Punjab.
8: On se demande ce qu'il se passe. Le nombre d'abonnés a augmenté très vite, autour de 20 millions d'abonnés.
11: Sur Instagram, ce compte parodique dépasse désormais le parti de Narendra Modi, avec plus de 22 millions d'abonnés.
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12: Bienvenue dans Les Yeux au Ciel, la chronique qui vous emmène vers les étoiles, vers les mystères et les merveilles du ciel. Pour une fois, au lieu de lever les yeux au ciel, je vous propose de regarder sous nos pieds. Aujourd'hui, nous allons parler de notre planète, la Terre. Alors pour cela, il est bon de prendre un petit peu de recul et de regarder la Terre vue du ciel lointain. La Terre est la troisième planète la plus proche du Soleil dans le système solaire, entre Vénus et Mars. C'est une planète tellurique, c'est-à-dire qu'elle est constituée d'un noyau métallique et d'un manteau et d'une croûte rocheuse. Elle est la plus grande des planètes telluriques du système solaire. L'âge de la Terre est aujourd'hui estimé à 4,54 milliards d'années. La Terre s'est formée en même temps que les autres planètes, à partir d'une nébuleuse solaire, cette masse de poussière et de gaz en forme de disque, détachée du Soleil en formation. La formation de la Terre par accrétion se termine en un peu moins de 20 millions d'années. Initialement, la protoplanète est en fusion, mais petit à petit, le métal se concentre dans le cœur et la croûte se refroidit et se solidifie. Lorsque l'eau commence à s'accumuler dans l'atmosphère, aboutissant ainsi aux premières pluies et aux premiers océans. Le noyau est fait de fer et de nickel, alors avec des traces d'autres éléments. Il est divisé en un noyau interne qui est solide et un noyau externe qui est liquide. Le noyau interne, malgré la température de plus de 5000 Kelvin, est solide en raison de l'énorme pression. Autour de lui se trouve le noyau externe où règne une température de 4500 Kelvin. Cette chaleur provoque le réchauffement du manteau et entraîne des mouvements convectifs des roches qui constituent le manteau. En effet, dans les conditions de pression et de température qui règnent dans le manteau, les roches peuvent à grande échelle se déformer sans se briser, un peu comme une pâte. Ces mouvements entraînent aussi le mouvement de la croûte terrestre, puisqu'elle est collée au manteau, ce qui se manifeste par des plaques tectoniques qui bougent de quelques centimètres par an les unes par rapport aux autres. Les plaques peuvent s'éloigner, ce qui entraîne la création de croûtes toutes neuves dans les fosses océaniques, par exemple au milieu de l'Atlantique. Des plaques peuvent aussi se rapprocher, entraînant soit la formation de montagnes, quand deux plaques se rentrent l'une dans l'autre et montent toutes les deux, soit de zones de subduction, c'est-à-dire que là une plaque passe en dessous de l'autre et retourne au manteau, comme ça peut être le cas le long de la côte de l'Amérique du Sud, au niveau de la fosse des Mariannes par exemple. La Lune s'est formée à peu près en même temps que la Terre, il y a 4,53 millions d'années. Le consensus actuel concernant la formation de la Lune, c'est l'hypothèse de l'impact géant. C'est-à-dire qu'un impacteur, un corps naviguant dans l'espace, que l'on a appelé Theia, qui était de la taille de Mars et d'une masse environ égale à un dixième de la masse terrestre, serait rentré dans la Terre. Dans ce modèle, une partie de Theia serait agglomérée dans la Terre, tandis qu'une autre partie, mêlée à environ 10% de la masse totale de la Terre, aurait été éjectée dans l'espace. Puis ce serait aggloméré pour former la Lune. L'activité volcanique qui suit cet impact, associée à des très importantes températures jusqu'à 10 000 degrés, produit une atmosphère primitive par dégazage. De la vapeur d'eau condensée, ayant plusieurs origines possibles, mêlée à de la glace apportée par des comètes par exemple, produit les océans lorsque les températures vont baisser. Les gaz à effet de serre de cette atmosphère permettent de maintenir une température compatible avec la présence d'eau liquide à la surface de la Terre. Ça empêche les océans de geler et ça empêche toute l'eau de s'évaporer. À ce moment-là, la planète ne recevait que 70% de la luminosité solaire actuelle. Donc les gaz à effet de serre ont été à ce moment-là très importants. Si l'atmosphère n'avait pas produit cet effet de serre naturel qui conservait une partie de la chaleur, la température actuelle de la surface de la Terre serait négative, à peu près moins 18 degrés, c'est-à-dire la température de votre congélateur. Selon une moyenne calculée par les scientifiques, les températures moyennes sur toute l'année à la surface de notre Terre est de 15 degrés. Il y a environ 4 milliards d'années, on pense qu'une activité chimique intense dans un milieu hautement énergétique a permis de produire une molécule capable de se reproduire. La vie elle-même serait apparue 200-500 millions d'années plus tard. Il y a à peu près 3,5 millions d'années. Ça, c'est le point de départ de l'évolution de la biosphère. Cette date est donnée par la plus ancienne preuve fossilisée de micro-organismes qui a été trouvée en Australie. Par ailleurs, à cette période-là, vers 3,5 milliards d'années avant notre ère, le champ magnétique terrestre se forme. Ce champ magnétique protège notre planète des particules chargées du vent solaire. Notre magnétosphère joue un rôle crucial en détournant ces particules et en les canalisant autour de la Terre, créant une espèce de bouclier protecteur. Le champ magnétique terrestre est généré par le mouvement du fer liquide dans le noyau externe de la Terre, un processus connu sous le nom de dynamo géomagnétique. On peut voir une manifestation physique de cette magnétosphère au travers des aurores boréales. Les aurores boréales ou aurores polaires sont des phénomènes lumineux qui se produisent principalement dans les régions polaires, mais pas que, puisqu'on a pu en observer ce printemps dans nos latitudes à nous. Ces aurores boréales se forment lorsque les particules énergétiques du soleil, du vent solaire, pénètrent dans la magnétosphère et sont dirigées vers les pôles magnétiques de la Terre. Ces particules, principalement des électrons et des protons, vont entrer en collision avec les molécules et les atomes de l'atmosphère terrestre et ils vont exciter ces atomes émettant de la lumière. En fonction des molécules et des atomes que ces protons et ces électrons rencontrent, les aurores peuvent être de différentes couleurs. Le vert, le rouge, le bleu, le violet. La couleur spécifique de l'aurore dépend du type de particules atmosphériques excitées, donc ça dépend aussi de l'altitude à laquelle se produit la collision. Par exemple, l'oxygène de haute altitude, à peu près vers 200 km, émet une lumière rouge, alors que l'oxygène des altitudes plus basses, à peu près 100 km, émet une lumière verte, qui est la couleur la plus commune des aurores. L'azote peut produire des aurores bleues et violettes. Ces événements peuvent aussi perturber la magnétosphère en créant des orages géomagnétiques qui peuvent affecter les systèmes de communication, les réseaux électriques, les satellites. La magnétosphère terrestre et les aurores boréales sont des sujets de recherche importants, alors pour comprendre non seulement les interactions entre le Soleil et la Terre, mais aussi pour protéger les technologies et les infrastructures humaines des effets potentiellement dévastateurs des tempêtes solaires. Les scientifiques utilisent des satellites et des observations au sol ainsi que des modèles informatiques pour étudier ces phénomènes et prévoir les conditions de l'espace qui pourraient affecter notre planète. Des sites ou des applis mobiles peuvent vous renseigner sur l'activité solaire et donc vous aider à prévoir les aurores boréales. Pour observer une aurore boréale en France, comme ça a été le cas au mois de mai, il faut plusieurs conditions. D'abord une tempête solaire, ça dure quelques heures, puis une nuit sans nuages, et aussi une nuit sans lune et un lieu sans pollution lumineuse. Mais bon, revenons à l'histoire de notre planète. À partir de 2,5 milliards d'années, l'apparition de la photosynthèse chez les cyanobactéries libère de l'oxygène. Cela conduit à un bouleversement écologique majeur vers 2,4 milliards d'années, qui est appelé la grande oxydation, en formant la couche d'ozone, et en faisant graduellement évoluer l'atmosphère très riche en méthane vers celle actuelle, riche en diazote et en dioxygène. C'est toujours la photosynthèse qui permet de maintenir le taux d'oxygène dans l'atmosphère terrestre et qui est à l'origine de la matière organique, essentielle à la vie sur Terre. Du fait de l'augmentation de la concentration en oxygène dans l'atmosphère, des organismes multicellulaires appelés eucaryotes voient le jour. Les plus anciens retrouvés datent de 2,1 millions d'années. Ces eucaryotes forment par la suite des colonies et protégés des rayons ultraviolets par la couche d'ozone, ces formes de vie pourraient avoir colonisé toute la surface de la Terre. Depuis quelques années, l'effet de serre est menacé par les activités humaines qui affectent la composition chimique de l'atmosphère, ce qui a pour conséquence la création d'un effet de serre additionnel. Ce dernier est l'un des principaux responsables du changement climatique actuel. On voit bien que l'apparition de la vie sur Terre est la conjonction de beaucoup de facteurs. La taille de la Terre, sa situation par rapport au Soleil, la composition de son noyau qui entraîne le champ magnétique, la chaleur interne qui provoque le renouvellement de la croûte terrestre, assurant le cycle du carbone, l'impact du super-astéroïde Theia qui a relancé l'activité volcanique. Autant de paramètres finement ajustés pour permettre à la vie d'éclore, de se répandre, de se complexifier, jusqu'à des êtres capables de penser l'évolution même. Alors même si la recherche de la vie sur d'autres planètes de l'univers est un champ de recherche intense parmi les scientifiques, il n'a pour l'instant pas conduit à découvrir d'autres formes de vie, même primitives. Tâchons donc de préserver le délicat équilibre qui, depuis des milliards d'années, a concouru à notre présence. On peut aussi s'émerveiller de la finesse de tous les paramètres, de toutes les conditions qui ont permis notre vie sur Terre. À chacun d'en déduire ou pas la volonté d'un créateur. Bon, regardons maintenant la Terre d'un point de vue d'astronome. La Terre a une orbite elliptique autour du Soleil, mais assez proche du cercle quand même. Elle met précisément 365 jours, 5 heures, 48 minutes et 45 secondes à parcourir ce chemin dans le sens antihoraire. Ça, c'est la révolution. La planète Terre est également en rotation sur elle-même dans le sens antihoraire. Ça, c'est la rotation. Elle met 23 heures, 56 minutes et 4,1 secondes à tourner sur elle-même. Ça, c'est le jour sidéral. Mais à cause de son déplacement sur l'orbite, elle met 24 heures tout pile à revenir en face du Soleil. Ça, c'est le jour solaire. Son axe est incliné par rapport à son orbite. C'est-à-dire que contrairement à une toupie qui tourne verticalement, la Terre tourne dans un axe qui fait un angle de 23 degrés par rapport à la verticale de son plan orbital. C'est le cas pour presque toutes les planètes du système solaire. Les planètes orbitent quasiment toutes dans le même plan orbital. Et par rapport à ce plan orbital, l'obliquité des planètes, c'est-à-dire leur inclinaison, sont très variées. Mercure, par exemple, tourne quasiment verticalement. Jupiter a une obliquité de 3 degrés. La Terre, Mars, Saturne et Neptune tournent selon un axe qui fait à peu près une vingtaine de degrés par rapport à la verticale. Uranus, elle, donne l'impression de rouler sur son orbite. Elle a une obliquité de 98 degrés. Et Vénus, elle, tourne dans le sens inverse de toutes les autres planètes. Mais en fait, on pourrait dire qu'elle a un angle de 170 degrés à la verticale. La théorie privilégiée par les scientifiques, c'est que l'inclinaison des planètes du système solaire ont été causées par des chocs. En effet, d'autres corps célestes seraient rentrés en collision des différentes planètes, y compris de la Terre, on en a déjà parlé. La rotation de la Terre autour de son axe se fait en 24 heures, soit une journée pendant laquelle on alterne le jour et la nuit. Mais l'inclinaison de cet axe a aussi un effet sur la planète et toute forme de vie qui la peuple. Grâce à l'inclinaison de la Terre, les saisons existent. Alors comment est-ce possible ? L'axe de rotation et son inclinaison restent toujours dans la même position durant tout le trajet autour du Soleil. En fonction de l'endroit où on se situe sur Terre, les rayons du Soleil ne vont pas toucher la Terre de la même façon. Par exemple, de mars à septembre, dans l'hémisphère nord, on est plus exposé aux rayons du Soleil, car à cette période de l'année, l'axe de la Terre est penché vers le Soleil au nord. Ces rayons atteignent donc la Terre avec un angle quasiment perpendiculaire et peuvent transmettre toute leur énergie sur une plus petite surface donnée de la planète. Et dans l'hémisphère sud, c'est l'inverse. Les rayons du Soleil arrivent en biais et transmettent une énergie de façon plus diffuse. Il fait donc moins chaud. À ce moment-là, c'est l'été dans l'hémisphère nord et l'hiver dans l'hémisphère du sud. Ça changera au fil de l'année et ça s'inversera. La partie sud de la Terre sera plus exposée dans les 6 autres mois de l'année. Ça affecte aussi la durée des nuits et des jours, et donc les températures. Dans l'hémisphère nord, le Soleil apparaît plus haut dans le ciel et y reste plus longtemps. Les jours sont plus longs que les nuits en été. Et plus les latitudes sont grandes, plus cet effet est perceptible. En effet, à l'équateur, on observe très peu de différence entre le jour et la nuit. Par contre, au niveau des pôles, on distingue un effet beaucoup plus fort. À tel point qu'en plein été au pôle nord, il ne fait que...
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3: Hermès,
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0: Bonjour, c'est Ellie.
1: Et Hermès.
0: Nous allons vous présenter ReZero.
1: Un manga écrit par Tatsuyo Endo.
0: ReZero raconte l'histoire du jeune Subaru, âgé de seulement 17 ans. Il est transporté dans un monde fantastique médiéval.
1: Au début, il n'a aucun pouvoir, mais il découvre vite qu'il possède une capacité très spéciale, retour par la mort.
0: Ce pouvoir fait qu'il revient à un moment précis de sa vie à chaque fois qu'il meurt. Mais chaque retour est difficile. Il doit revivre des moments tristes, comme des morts de proches, ou même dangereux, et il garde en mémoire toutes ses erreurs et échecs.
1: Voilà les personnages importants que Subaru rencontre. Emilia, une jeune fille à moitié elfe qui veut devenir reine. Rem et Ram, deux sœurs servantes avec des pouvoirs particuliers. Béatrice, un esprit qui garde une bibliothèque.
0: Roswal, un magicien étrange et puissant. En utilisant son pouvoir, Subaru essaie de protéger ses amis, même si cela le met souvent en danger.
2: À bientôt.

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2: Merci d'écouter RFI, les midis à Paris, 10h en temps universel. Le journal, c'est tout de suite avec vous, Mathieu Vendrely. Mathieu, bonjour.
3: Bonjour Caroline, et à demain, bonjour à toutes et à tous. La droite et l'extrême droite sont ravis, les défenseurs des droits humains sont vent debout, les députés européens tombent d'accord sur de nouvelles règles en matière d'immigration. Le texte prévoit notamment la mise en place de plateformes de retour hors des frontières de l'UE, précision Pierre Benazet dans un instant. L'armée israélienne appelle à l'évacuation de la ville libanaise de Nabatieh ce matin. Nouvelle tension alors que des discussions sont supposées démarrer ce mardi à Washington. En France, l'appel des victimes du cadmium, elles demandent au gouvernement de soutenir une loi pour réduire la présence du métal cancérogène dans notre alimentation. Explication Jeanne Richard. Un livre très attendu sur fond de grosses polémiques en France, la sortie en librairie de La Légende, le nouveau récit de Boualem Sansal. Sophie Torlotin viendra nous en parler. Et puis Roland Garros, malgré la pluie ce matin, le début des quarts de finale, la Russe Mira Andreeva, tête de série numéro 8, affronte la Roumaine Sorana Sirstea. En ce moment même, Andreeva mène une manche à zéro. Et d'abord donc ce nouveau tour de vis dans la politique migratoire européenne. Les eurodéputés se sont mis d'accord hier soir, d'accord sur le projet de plateforme de retour. Il s'agira de centres situés en dehors de l'Union européenne. Les 27 pourront y envoyer les migrants qui n'auront pas eu le droit d'entrer sur le territoire européen. Un nouveau cadre inspiré des projets d'accord du Royaume-Uni avec le Rwanda, inspiré aussi des plateformes retour montées par l'Italie dans le nord de l'Albanie, Pierre Benazet.
4: Contrairement aux centres italiens en Albanie, destinés à accueillir aussi des demandeurs d'asile en attente de réponse, les plateformes retour imaginées par l'UE sont réservées à ceux dont la demande d'asile aura été rejetée et qui auront reçu aussi une décision définitive de départ. Le nouveau règlement comporte d'ailleurs un ordre de retour européen, similaire aux ordres de quitter le territoire utilisés au niveau national par les 27. Ces plateformes de retour pourront même accueillir en dernier recours des familles avec enfants ou des mineurs isolés. Au maximum, les migrants pourraient y passer jusqu'à 2 ans, voire 2 ans et demi pour des cas spéciaux, avec confiscation possible des documents d'identité. En outre, la durée d'interdiction d'entrer en Europe par la suite passera de 5 à 10 ans, voire 20 ans. C'est un durcissement très net de la politique migratoire de l'UE, alors qu'on estime à 20% le nombre de migrants qui quittent effectivement l'Europe après un ordre de départ. Le projet devra encore être voté par le Parlement européen et par les 27 au sein du Conseil, mais ces votes sont partis pour n'être qu'une formalité après le compromis de ce lundi soir. Pierre Benazet, Bruxelles. RFI.
3: Et le texte est applaudi par la droite et l'extrême droite. La gauche et les ONG sont au contraire vent debout contre ces nouvelles mesures qu'elles jugent contraires au droit international. L'appel du président ukrainien aux Américains, Volodymyr Zelensky, juge absolument nécessaire l'aide des États-Unis pour la livraison de missiles pour les systèmes de défense antiaérienne Patriot. Demande après une nouvelle nuit de frappes russes sur son pays. D'après le gouvernement ukrainien, les attaques russes auraient fait au moins 13 morts ces dernières heures, 4 rien que dans la capitale Kiev. La Russie, de son côté, affirme qu'elle a visé des sites du complexe militaro-industriel. Rien ne peut justifier la poursuite des opérations militaires israéliennes. C'est ce que dit Jean-Noël Barrot ce mardi. Propos du chef de la diplomatie française alors que des discussions politiques sont prévues aujourd'hui et demain à Washington. Sur le terrain, concrètement, la situation reste extrêmement tendue. Hier, Israël a menacé de frapper le sud de Beyrouth, la capitale. L'armée israélienne qui a aussi frappé lundi plus de 40 localités dans le sud, notamment à Tyr, près d'un hôpital. Il y a des dégâts, plusieurs blessés également. Et sur la situation à Tyr, un témoignage, celui de Karine Huster. Elle est responsable des activités médicales à Médecins sans frontières et elle vient de passer 1 mois et demi sur place à Tyr. Et elle décrit une population épuisée et sous la pression constante.
5: Les Israéliens jouent un jeu psychologique avec la population. C'est pareil à Gaza, ils envoient des messages en disant, bah voilà, là, ordre d'évacuation de tout tir. Et donc les gens paniquent et puis partent. qu'ils aient les moyens ou pas, ils n'ont pas envie d'être victimes de bombardements et donc ils essaient de partir par tous les moyens. Ceux qui peuvent pas, par exemple, quand on était à Tyr, nous, notre maison est dans le tout petit coin de Tyr, le seul petit coin qui n'a pas eu d'ordre d'évacuation parce que c'est une petite enclave chrétienne. Et du coup, il y avait des centaines de personnes qui venaient dans ce petit coin parce que elles pensaient être en sécurité et elles étaient en sécurité. Et donc, ils dormaient dans les rues. Enfin, les gens sont fatigués. Ça n'arrête pas. C'est tous les jours des ordres d'évacuation. C'est tous les jours des bombardements. C'est tous les jours des drones au-dessus de la tête. Ça n'en finit jamais.
3: Des propos recueillis par Sofia Katsenkova. Et à l'instant, je vous le disais, l'armée israélienne appelle à l'évacuation de la ville libanaise de Nabatieh. À propos du Liban, notez dès à présent ce rendez-vous RFI. 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Rendez-vous donc demain sur nos antennes et sur nos plateformes. Midi 6 à Paris, un épisode El Niño est probable à 80% dans les prochaines semaines. C'est ce qu'indique l'Organisation Météorologique Mondiale ce mardi. Épisode au moins modéré, voire fort, estime l'OMM. Que ce soit des sécheresses ou des inondations, ça dépend des latitudes. Le phénomène climatique El Niño provoque généralement des événements météorologiques extrêmes un peu partout sur la planète. C'est un métal toxique. Il est très utilisé dans les engrais et on le retrouve dans nos assiettes. En France, l'Assemblée nationale examine cette semaine une proposition de loi pour réduire le taux de cadmium dans l'alimentation. Cancérogène avéré, il est suspecté d'être lié à l'explosion du nombre du cancer du pancréas dans le pays. Jeanne Richard, un collectif de malades du cancer du pancréas et de proches de victimes appelle donc les autorités à soutenir cette loi.
6: En août dernier, la mère d'Alexandre Roussel apprend qu'elle est atteinte d'un cancer du pancréas. Elle meurt à peine 3 mois plus tard. Depuis, l'Agence de sécurité sanitaire a publié un rapport sur le cadmium et son fils s'indigne.
7: Les chiffres sont vraiment alarmants. Une multiplication par plus de 4 en 30 ans du nombre de cancers du pancréas en France, une progression 2 à 3 fois plus rapide que dans bon nombre de pays européens. Et donc, il se trouve que voilà, le cadmium pourrait être un de ces facteurs qui permettrait d'expliquer cette explosion du nombre de cas en France.
6: Et c'est surtout par l'alimentation que les Français sont contaminés par ce métal lourd. Car les engrais phosphatés utilisés par les agriculteurs dans le pays sont particulièrement riches en cadmium. Il appelle donc les députés à soutenir la proposition de loi qui vise à baisser les taux de cadmium autorisés dans les engrais. Et d'une manière globale, à mieux protéger la population des polluants qui l'empoisonnent.
7: Tous ces polluants, que ce soit le cadmium, que ce soit les PFAS, les pesticides, ça peut pas continuer. Tout ça, ça s'accumule dans nos organismes, dans nos sols, dans l'environnement. Et le nombre de cas de cancer, le nombre de cas de maladies liées à tous ces polluants-là vont juste croître. Et voilà, faut pas laisser les gens sur le côté. Donc, faut tout simplement agir, quoi, et faire quelque chose.
6: Réduire la teneur en cadmium des engrais est possible et peu cher, selon les défenseurs de la proposition de loi. C'est donc une question de choix politique.
3: Jeanne Richard, le nouveau président du Bénin est arrivé tout à l'heure au Niger. Romuald Ouadani, accueilli au pied de l'avion par son homologue, le chef de la junte Abdourahmane Tiani, au menu des discussions, notamment la coopération sécuritaire. C'est un livre très attendu, sorti ce mardi en France, en librairie, du nouveau livre de Boualem Sansal. Dans ce récit intitulé La Légende et qui paraît chez Grasset, l'écrivain franco-algérien raconte son année de prison en Algérie et il règle ses comptes, notamment avec le pouvoir algérien, mais aussi avec son ancienne maison d'édition à Gallimard, Sophie Torlotin.
8: La Légende, c'est le surnom donné à Boualem Sansal par ses co-détenus de la prison de Coléa en Algérie. L'écrivain explique vouloir se réapproprier son récit, sous-titré d'ailleurs « Libre méditation d'un prisonnier encombrant ». Et ses méditations alternent entre chroniques du quotidien en prison, divagations poétiques ou aphorismes sur la liberté. C'est un livre de combat, prévient Boualem Sansal. Le nom du président algérien Abdelmadjid Tebboune, accusé de l'avoir pris en otage, y est cité une trentaine de fois. Mais l'écrivain règle aussi d'autres comptes, avec la gauche et la France insoumise, qu'il accuse de collusion avec l'islamisme, et avec Antoine Gallimard, qui, dit-il, ne lui a donné que 8 jours pour trouver un autre appartement après l'avoir logé gracieusement pendant 3 mois à son retour en France. Ne trouve grâce à ses yeux que ses nouveaux bienfaiteurs, comme Arnaud Lagardère ou Bruno Retailleau, l'ancien ministre de l'Intérieur, partisan d'une ligne dure avec Alger. Ce livre, écrit en 40 jours, aura manqué de la vision d'un éditeur, Ça aurait dû être Olivier Nora, évincé par Vincent Bolloré. Une preuve parmi d'autres, le nom de Christophe Glaise, journaliste français prisonnier en Algérie, y est par deux fois mal orthographié.
3: Sophie Torlotin, mot tennis. À l'instant, la Russe Mira Andreeva, tête de série numéro 8, se qualifie pour les demi-finales des Internationaux de France de tennis en battant la Roumaine Sorana Sirstea. RFI Paris Midi 10, Emmanuel Bastide dans un instant.
1: C'était l'actualité nationale et internationale sur Radio de la Save, présentée par RFI. L'entretien de midi sur Radio de la Save, c'est un circuit court de l'invité local à l'auditeur. Couleurs nomades, c'est le titre de la nouvelle exposition de peinture qui se déclinera du 2 au 29 juin au cœur de Grenade-sur-Garonne, du côté de l'Office de tourisme. Bonjour Elisabeth Fontan.
9: Bonjour.
1: Bienvenue et merci pour ces quelques minutes que nous allons passer ensemble. Alors vous êtes artiste, peintre, tarbaise d'origine et la découverte de la peinture est venue très tôt. Alors on aime bien revenir sur le portrait d'artiste. Racontez-nous un peu dans ces grandes lignes votre parcours artistique.
9: Alors bon, en fait j'ai toujours dessiné, mais en fait c'était pas tout à fait le style que je fais maintenant. Et j'ai commencé à exposer en 78. Mais il y a eu des coupures. C'est pas un parcours très linéaire en fait. J'ai participé au début à des salons, à divers salons avec des remises de prix, etc. Et en 90, j'ai créé une collection de vêtements en soie peinte. Qui a été présenté au Salon Fosse de Toulouse, puis à Jean Marmignon, à Saint-Gaudens, au théâtre. Et on l'a aussi présenté à Barcelone. Enfin, tout mon travail est aussi lié aux rencontres que je fais. Donc, à l'époque, je travaillais dans le social aussi à côté, parce qu'il faut bien vivre et que l'art, on n'en vit pas forcément.
1: Malheureusement.
9: Donc, c'était pas évident de passer du social au commercial. C'est deux univers vraiment complètement différents. Donc, j'avais pas tout à fait les codes et j'avais pas non plus le financement pour poursuivre dans cette voie. Donc, en fait, je suis revenue aux encres en 2003, encre sur papier. En 2008, donc, j'ai réalisé un livre en collaboration avec un poète haïtien sur des mots et des couleurs, ça s'appelait. Et puis, depuis 2018-2019, là, il y a eu un changement de style vraiment flagrant. Et j'expose de plus en plus, voilà, parce que c'est un style apparemment qui plaît, qui fait du bien, enfin voilà. Mm. Enfin, c'est un peu mon but, quoi, ça.
1: Se faire du bien, exactement.
9: Ouais.
1: L'art pour soulager également. Mi-abstrait, mi-figuratif, hein, vos peintures sont très colorées, justement, et invitent à la méditation et au voyage intérieur. Alors, c'est vous qui le précisez, justement, sur votre site internet. Ouais. Ce sont vos mots. Justement, parlez-nous un petit peu des techniques que vous aimez utiliser. Vous avez parlé des encres, mais il y a peut-être autre chose.
9: En fait, moi, quand je commence un tableau, ça part souvent d'une balade dans la nature. C'est-à-dire, je récupère des feuilles, des branches, enfin, des éléments comme ça. Et en fait, je les utilise comme pochoirs dans un premier temps. Donc, je travaille beaucoup avec des bombes. Et puis après, à partir des vides et des pleins, il y a des choses qui arrivent. En fait, je construis pas un tableau à l'avance. C'est des rencontres entre les formes, en fait. Et souvent je mets de la musique pour me libérer l'esprit, tout ça. Et donc en fait, je ne connais le tableau qu'une fois terminé, quoi. Mais c'est vrai que c'est la couleur qui me guide essentiellement.
1: Mmh. Ouais. Justement parce que cet esprit-là audio, on peut pas avoir forcément les images, mais ça pourrait être chouette de nous raconter un tableau, de nous dire ce qu'on peut y voir, parce que justement le côté abstrait, et figuratif qui sont mélangés, qu'est-ce qu'on pourrait y voir, quelles sont ces formes, racontez-nous un tableau.
9: Alors écoutez, vous pouvez y voir ce que vous voulez, et même moi des fois je découvre bien après des choses que je ne voyais pas au départ. En fait, c'est un peu le principe, je ne sais pas si vous vous souvenez, quand vous étiez enfant, vous l'avez peut-être fait, de s'allonger dans un pré comme ça et de regarder les formes des nuages. Mmh. Et à partir des formes des nuages, vous imaginez un personnage, ceci, cela, voilà. Et bien en fait, c'est un peu ce qui se passe quand on regarde mes tableaux. On rentre dans ces formes colorées comme ça, on voit d'autres formes qui arrivent. Et je vais vous raconter une anecdote j'ai un ami qui m'a acheté un tableau une fois, et ce tableau-là, on pouvait voir comme un fœtus au milieu des formes abstraites. Donc il achète le tableau, il le ramène chez lui, et après il m'appelle et il me dit « il faut que tu viennes voir, c'est pas possible, je ne supporte pas ». Vous imaginez l'effet. Donc je suis allée le voir et effectivement, il l'avait placé de telle façon, avec un éclairage différent, que quand il avait acheté ce tableau. Et en fait, on voyait une tête de mort. Pas au même endroit, mais dans... Donc en fait, il a gardé le tableau, hein. Et il a gardé le tableau, il a changé de place, il a éclairé différemment, et on voit encore autre chose. En fait, c'est des tableaux qui vivent.
10: Et selon la lumière et en effet la disposition, on peut imaginer ce que l'on veut. Le voyage intérieur, comme vous aimez le préciser. Justement, Elisabeth Fontan, qu'est-ce que la peinture, le processus de création vous apporte ?
9: Eh bien, d'abord du bien-être, hein. D'abord du bien-être, et ça m'oblige aussi, je crois que ça a un effet pour moi, sur moi, où je regarde de façon de plus en plus acérée le monde qui m'entoure. Et je sais pas, alors sur le spectateur, je sais pas quel effet ça produit, si ce n'est que c'est vrai, j'ai vérifié que les gens étaient pacifiés, enfin, c'est ce que m'a dit un jour un jeune journaliste d'ailleurs qui passait. Mais sur moi, ça m'apporte ça, en fait. Ça m'apporte de la concentration, en même temps du lâcher prise, et ça développe une acuité dans le regard, vis-à-vis des gens, vis-à-vis de l'environnement, etc.
10: Voilà ce qui est intéressant aussi de découvrir ce parcours-là et cette vision-là. C'est ça qui est chouette aussi avec ces rencontres d'artistes. Donc, on peut jeter un œil déjà pour nos amis auditeurs sur le site internet pour se rendre compte de votre travail aussi, parce qu'il y a les œuvres. C'est sur www.elisabethfontan.com ou bien tout simplement aussi se rendre. Et là, c'est l'intérêt aussi de parler de ce rendez-vous à l'Office de tourisme des Hauts-Tolosans jusqu'au 29 juin pour y découvrir vos œuvres. Il y aura une matinée rencontre prévue, c'est toujours un temps fort également pour les artistes, un moment très apprécié également parce que vous pouvez partir à la rencontre des visiteurs, et c'est chouette aussi de nous raconter un peu les retours que l'on vous fait, vous en avez dit un mot à l'instant justement, et peut-être aussi d'autres anecdotes à nous raconter.
9: Eh bien, moi j'adore ces moments-là, hein, parce qu'effectivement c'est des croisements de regards quoi, et de sensibilité. Et je me souviens d'une exposition que j'avais faite à Saint-Gaudens où il y avait justement un jeune journaliste qui venait et qui est même pas monté pour le pot, il était planté devant le tableau, il en bougeait pas, il a voulu faire ma photo devant ce tableau, il est revenu, il m'a présenté sa copine, enfin vraiment, c'était un échange, il faisait une fixette sur ce tableau et moi ça m'interpellait quoi. Et en fait je lui ai posé la question et il m'a dit, vous savez moi quand je regarde ce tableau j'ai vécu des choses très difficiles en juillet et quand je regarde ce tableau ça m'apaise. Et là, ce qu'il m'a dit là, ce jour-là, eh ben, c'est ce qui m'a marqué, mais vraiment, et c'est quelque chose où je me suis dit vraiment t'as compris le sens de ce que tu faisais. En fait c'est ça, c'est lui qui me l'a dit. Et il a acheté le tableau pour finir, il a payé en plusieurs fois parce qu'il n'était pas très très riche, mais ça avait du sens quoi, ça avait du sens pour lui et du coup ça en avait aussi beaucoup pour moi.
10: Eh bien voilà pour l'exposition Couleurs nomades de l'artiste Elisabeth Fontan, exposition de peinture, encre et acrylique. C'est sur ce mois de juin du côté de l'Office de tourisme des Hauts-Tolosans. On vous remercie pour votre présence aujourd'hui sur Radio La Save. C'est toujours des moments très courts mais en même temps qui vont très vite. Et on vous souhaite surtout une belle route et de belles rencontres encore à venir.
9: Eh bien merci beaucoup à vous. Et à bientôt pour les auditeurs, j'espère, avoir le plaisir de les rencontrer.
10: Certainement. On leur souhaite également de partir à la rencontre des artistes. C'est important de faire vivre tout cela. Merci à vous.
9: Merci à vous. Au revoir.

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2: L'entretien de midi sur Radio de la Save, c'est un circuit court de l'invité local à l'auditeur. Cette année, les rendez-vous au jardin nous emmènent entre découvertes éco-responsables et découvertes végétales surprenantes. Allons voir ce qui se passe du côté des Hauts-Tolosans avec mon invité du jour. Bonjour Camille Simon.
3: Bonjour Lucie.
2: Bienvenue sur Radio La Save. On rappelle que vous êtes conseillère en séjour et chargée de la communication pour l'Office de tourisme des Hauts-Tolosans. Et les rendez-vous au jardin, il faut dire que c'est un événement national et que chaque année, vous concoctez un programme riche et innovant. Et on vous remercie pour cela. Et commençons tiens par un jardin, une visite, un jardin zéro déchet.
3: Oui, tout à fait. Alors, c'est une visite qui sort de l'ordinaire. C'est pas le genre de visite qu'on propose habituellement. Mais cette année, voilà, on s'est orienté sur la tendance écotourisme et on s'est associé donc avec nos collègues de la communauté de communes pour vous proposer une animation zéro déchet sur le jardin pédagogique qui se situe à côté de la déchetterie à Grenade. Et donc, vous aurez notre collègue Léo Guen qui va vous accueillir pour tapoter compost, réutilisation et jardinage durable. En bref, un moment convivial pour repartir avec des idées concrètes et l'envie de se retrousser les manches dès le retour à la maison. C'est ce vendredi 5 juin de 14h à 16h et c'est gratuit et sans inscription.
2: Voilà, c'était surtout ça les modalités, c'est super, route de Saint-Césaire, donc à côté de la déchetterie, toujours pour ça. Merci pour ce premier rendez-vous au jardin. Et on poursuit, allons voir l'aloe arborescence, tiens donc.
3: Tout à fait, on reste dans les visites peu banales, voire même insolites. Vous connaissez peut-être tous l'aloe vera, et bien là on vous présente son cousin XXL, donc l'aloe arborescent avec l'hyloplante, qui est une pépinière spécialisée dans cette variété d'aloe, et qui vous ouvre ses portes pour l'occasion, donc le samedi 6 juin de 11h à midi avec une visite de la pépinière, une explication sur cette plante venue des îles Canaries et à 14h30 une conférence et une visite et c'est aussi gratuit et sans inscription.
2: Pour l'adresse, c'est chemin des Brandles, c'est ça?
3: Chemin de Brandise à Thiel, 31 530.
2: Précision importante et je l'ai mal prononcée. Merci Camille Simon pour la rectification. Donc en fait, voilà, un week-end pour voir le jardin autrement. C'est comme ça que vous l'intitulez sur votre communiqué. Donc les rendez-vous au jardin, c'est aussi un rendez-vous national. Donc on peut aller rendre sur le site du ministère de la culture.gouv.fr. Voilà, c'est ça, pour retrouver tous les événements qui se retrouvent peut-être près de chez vous également. Mais aller du côté du Haut-Tolosan, c'est aussi important. on continue avec un mot également sur la fête de l'écotourisme et le label Station Verte.
3: Oui, tout à fait. Alors en Haut-Tolosan, nous avons deux stations vertes, Grenade-sur-Garonne et Cadour, qui sont labellisées. Station Verte, c'est un label national qui se veut voué à l'écotourisme, qui met en avant les destinations qui sont engagées dans les accueils éco-responsables, etc. Et donc chaque année, ils proposent la fête de l'écotourisme qui se déroule sur une assez longue période, donc qui a commencé le 25 avril et qui va se terminer le 14 juin 2026, et pour lesquels nous avons intégré donc les rendez-vous au jardin qui tombent pile poil dans la thématique de ce label cette année. Et on a un autre atelier donc le 3 juin, juste avant les rendez-vous au jardin, qui s'appelle Taillez plus, arrosez moins, pour découvrir des petites astuces pour économiser l'eau et jardiner plus durablement.
2: toujours avec cet effort du jardin, autour des jardins, le rendez-vous, voilà, pour la fête de l'écotourisme qui se décline encore jusqu'à mi-juin avec le label Station Verte. Justement, j'avais vu qu'il y avait un petit site internet. Je suis allée m'amuser à regarder ce qui s'y passait. Ça s'appelle Un jour de bonheur, deux jours de plaisir. Alors là, il faut nous en dire un petit mot parce qu'une escapade assez intéressante.
3: Oui, c'est ça, tout à fait. Sur le site des Stations Vertes, on propose donc des escapades. On vous a concocté une journée de bonheur en Haut-Tolosan qui vous permettent de redécouvrir les trésors locaux avec notamment une visite de la Bastide avec notre jeu de piste, la mystérieuse lettre de Jean de Tentis, une escale à Launac avec un déjeuner à la table de Launac, et ensuite on poursuit avec un des circuits de découverte de l'office de tourisme avec des points de vue remarquables, des châteaux sympas à découvrir, des halles et d'autres trésors que je vous laisserai consulter sur le site.
2: On rappelle ce site, c'est Un jour de bonheur, deux jours de plaisir, et aussi d'autres éléments qu'on peut rappeler pour aller vous solliciter, hein, bien sûr, à l'office de tourisme de Grenade-sur-Garonne. Comment peut-on vous contacter ?
3: Alors, vous pouvez nous joindre par téléphone au 05 61 82 93 85 ou bien nous contacter via notre formulaire de contact avec notre site internet tourisme.autolosan.fr.
2: Et bien voilà pour les rendez-vous au jardin et puis également la fête de l'écotourisme. Tout ça, c'est pour cette période de début juin. On vous remercie pour tous ces éléments, Camille Simon. On rappelle que vous êtes conseillère en séjour et chargée de la communication. Et on se retrouvera très prochainement pour les visites de l'été. On sent que ça chauffe là, on sent que les méninges sont à fond.
3: Tout à fait, on est en pleine préparation et on vous prépare des belles surprises pour cette saison 2026.
2: Merci à vous et très bon mois de mai, allez, juin, et on se dit à très bientôt.
3: À bientôt.

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1: 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Bonjour à toutes et à tous, très heureux de vous retrouver pour votre chronique hebdomadaire sportive que vous pourrez écouter tous les mardis sur Radio de la Save que du sport. Football avec le back-to-back du Paris Saint-Germain en Champions League, les hommes de Luis Enrique s'offrent un deuxième sacre européen de suite et devient le club français avec le plus de Coupes d'Europe remportées devant l'Olympique de Marseille. Un match remporté au tir au but 4-3, les Parisiens avaient pourtant été menés dès la 5e minute par Kaya Vertz, mais Dembélé est venu égaliser à la 60e minute sur penalty, et après des prolongations, ce sont les séances de tir au but qui a décidé du sort. Cependant, cette fête est en partie gâchée par les pseudo-supporters du Paris Saint-Germain qui sont venus créer des débordements. Vendredi, le GC Nice a confirmé son statut de club de l'élite et fera partie des 18 clubs de Ligue 1 l'année prochaine suite à sa victoire 4-1 face à Saint-Etienne. Une catastrophe évitée de peu pour les Aiglons qui devront se métamorphoser la saison prochaine. Rugby, la suite du top 14 avec la 25e journée qui a commencé par un carton de La Rochelle face à Montauban, 71-15. Toulouse s'impose difficilement face à Lyon, 39-31 sur la pelouse d'Ernest Vallon. Perpignan s'offre 29-27. Le Stade français l'emporte face à Bayonne, 38-21. Montpellier se défait de Pau, 26-18. Tout comme Toulon face à l'UBB, 27-22. Enfin, le match du dimanche soir entre Clermont et le Racing a été remporté par les blancs et bleus du Racing. Victoire sans appel, 41-13. Tennis, mais qui sera le grand vainqueur de Roland-Garros cette année? Sinner et Djokovic ne sont plus là et voici le tableau final pour les huitièmes de finale et les quarts. Cerundolo jouera face à Berrettini, Tiafoe face à Arnaldi, Félix Auger-Aliassim face à Tabilo qui a éliminé Moïse Kwame et Koboli face à Zvaigda pour le haut de tableau. Enfin pour le bas, Rodar et Zverev se sont qualifiés pour les quarts de finale, un match qui va être palpitant pour une future pépite du tennis mondial et une place en demi-finale. Dimanche soir, tard dans la nuit, 4 joueurs pour 2 places en quart avec tout d'abord Mensik face à Rublev, puis Joao Fonseca face à Casper Ruud. La suite des quarts de finale se jouera aujourd'hui et demain. Comme d'habitude, petite pensée à Christophe Glaize qui est toujours détenu en Algérie depuis le 23 mai 2024, à qui nous dédierons et à qui je dédie une nouvelle fois cette chronique sportive de Que du Sport. Chers auditrices et auditeurs, on se quitte sur ça, c'était Que du Sport sur Radio de la Save. On se retrouve mardi et moi je vous dis à plus tard. Ciao. 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
1: La médiathèque de Lévignac organise ses derniers goûters comptés de la saison, le mercredi 3 juin à 10h30 et à 16h. Pour cette occasion, Nathalie, la conteuse de la médiathèque, invite petits et grands à venir découvrir les légendes amérindiennes des hauts plateaux d'Amérique, où l'oiseau tonnerre aux mille couleurs et l'ours à la sagesse millénaire côtoient le grand esprit indien des tribus Cheyennes, Arapaho ou encore Cherokee. Goûter compté à la médiathèque de Lévignac, mercredi 3 juin à 10h30 et à 16h. Rendez-vous au jardin en Haute-Olozan, des initiatives éco-responsables et découvertes végétales surprenantes. Au programme Le Jardin Zéro Déchet, quand rien ne se perd, tout se plante. La communauté de communes des Haute-Olozan vous ouvre les portes d'un espace aussi malin que verdoyant. C'est le vendredi 5 juin de 14h à 16h, route de Saint-Césaire à Grenade-sur-Garonne, à côté de la déchetterie. C'est gratuit et sans inscription. Également une immersion végétale, l'aloe arborescence, la star méconnue du jardin. C'est à l'île aux plantes, chemin de Brandise à Tille, le samedi 6 juin de 11h à midi et de 14h30 à 16h30. Visite plus conférence, c'est gratuit et sans inscription. Toutes les informations à l'office de tourisme de Grenade-sur-Garonne au 05 61 82 93 85 ou bien sur le site internet www.tourisme.autolozan.fr. Rendez-vous des familles à la base de loisirs de Boucone le dimanche 7 juin de 14h à 16h. Randonnée VTT et visite Tour Chap. C'est à partir de 10 ans. Les places sont limitées. Location de VTT sur place selon disponibilité. L'activité est gratuite pour toutes et tous. Réservation au 05 61 85 40 10. La maison du potier de Cox réouvre ses portes à partir du 5 juin. Venez découvrir ce lieu unique entre histoire, feu et terre. De nouveaux horaires d'ouverture du 5 juin au 20 septembre. Vendredi, samedi et dimanche de 14h30 à 18h30. Des ateliers de poterie sont proposés tous les jeudis à partir du 9 juillet et jusqu'au mois d'août. Les inscriptions se font auprès de l'office de tourisme des Haute-Olozan. Par ailleurs, le marché des potiers organisé par l'association Les Terres Vernissées de Cox se tiendra le dimanche 14 juin. 25 artisans talentueux présenteront leurs œuvres sous la halle de Cox de 10h à 18h. Les potiers locaux animeront également des ateliers destinés à la fois aux adultes et aux enfants. Restauration sur place. Le musée sera ouvert pour l'occasion de 10h30 à 12h30 et de 14h30 à 18h. Retrouvez toutes les informations utiles sur le site internet www.museecox.fr ou bien au 06 85 49 06 03. Le festival Ça va grouver s'invite à Montaigu-sur-Save du 4 au 7 juin avec pour démarrer un ciné-document Soul Kids à 19h30 au cinéma L'Entracte de Grenade, précédé d'un apéritif concert. Au programme du vendredi 5 juin à partir de 19h, ouverture des festivités avec le groupe Gimme Five Syndicate suivi de la Smala Banda. Samedi 6 juin à partir de 18h30, le trio toulousain Odessa, le groupe féminin Octopussy et le tout puissant Tropical Orchestra. Dimanche 7 juin à partir de 11h, Compagnie La Muse pour le jeune public, salle Fontanille de Saint-Paul-sur-Save. Et à 16h30, l'orchestre en carton, spectacle tout public à la Camerle face à la salle des fêtes de Montaigu. Tarifs, billetterie et réservation en ligne sur billetterie.festic.net et à l'entrée du festival. Le festival local et familial Ça va grouver, c'est du 4 au 7 juin à Montaigu-sur-Save. Le comité d'animation de Lara organise la fête du village. 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
2: Nous nous trouvons aujourd'hui devant une demeure absolument magnifique qui s'appelle le château de Bessoni et c'est en présence de ses deux propriétaires.
3: Bien, Philippe Pierre.
4: Christophe Boffetti.
3: Nous sommes propriétaires de ce monument. Sa notoriété est due à l'arrestation du maréchal Ney qui est venu s'y réfugier, donc bon, c'est sa valeur historique.
5: C'est un petit peu le hasard des choses qui nous a amené ici, parce qu'on a acheté le château à une amie et on s'est raccroché au maréchal Ney, mais c'est vrai qu'on n'était pas fan de Napoléon au départ.
3: Il était donc un des plus grands maréchaux de Napoléon, surnommé le brave des braves, au même titre que Murat, qui est d'ailleurs natif du Lot. Alors, ce qui est intéressant ici, et ce que l'on commente, c'est le caractère pittoresque de son arrestation. C'est-à-dire, ce qui s'est passé, c'est que bon, il était ici, croyant être en sécurité, et il se trouve que dans les jours qui ont suivi, Madame de Bessoni a reçu l'une de ses voisines. Et alors, on savait de notoriété que Madame de Bessoni avait un lien de famille avec le maréchal Ney, mais enfin, c'était bon. Et lorsqu'elle est rentrée chez elle, le fils connaissait le nouveau préfet du Cantal, à Aurillac, donc il va le trouver, lui dit, vous savez, le maréchal Ney, il est là, au château de Bessoni. 15 gendarmes sont arrivés dans les jours qui ont suivi, donc le 3 août au matin. On vient vous arrêter, mais on n'arrête pas un homme comme moi, le préfet Locard est un coquin. Arrivé à Paris, il est interrogé par le préfet de police de Paris et on lui fait rapidement un procès. Et le 6 décembre au soir, on lui annonce qu'il va être fusillé dans l'heure qui suit. Et on le met le long d'un mur et on l'exécute. Alors il y a la fameuse phrase « visez bien droit au cœur », etc., qui est un petit peu une légende, mais enfin qui est à peu près ce qu'il a dit. Le maréchal sera réhabilité sous Louis-Philippe. Voilà, pour ce qui est de ce lieu qui rend hommage au maréchal Ney. Bon, il n'y a pas très longtemps, un jeune couple venu de Slovaquie, et elle nous a dit être passionnée complètement de Napoléon, à telle enseigne qu'elle avait d'ailleurs sur ses bras des tatouages de Napoléon sur son rocher à l'île d'Elbe. Donc c'est assez fascinant, et elle disait qu'elle passait partout où il y avait ou des maréchaux ou un événement lié à l'épopée napoléonienne.
2: Merci vraiment beaucoup pour cette visite extraordinaire. Ce numéro de 180 secondes a été réalisé par Décibel FM pour l'Assemblée régionale des radios associatives dans le cadre d'un partenariat avec la région Occitanie-Pyrénées-Méditerranée.
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5: Bonjour et bienvenue sur Radio de la Save. Cette interview est portée par un projet commun réalisé par tous les élèves de 3e du Collège Françoise Héritier, dont le thème principal est sur l'égalité homme-femme. L'objectif est de nous y sensibiliser. Élèves en 3e 4 au Collège Françoise Héritier de l'Île Jourdain, Clotaire et moi-même vous proposons aujourd'hui une émission consacrée à la place des femmes dans la politique durant l'Antiquité. Cette période de l'Antiquité s'étend d'environ moins 3300 avant Jésus-Christ à 476 après Jésus-Christ. Depuis plusieurs décennies, historiens, sociologues, philosophes et anthropologues essayent de comprendre pourquoi est-il si difficile de parvenir à l'égalité homme-femme alors que cela paraît être quelque chose de naturel. Et donc, ils s'interrogent sur les modèles de civilisation ancienne pour comprendre nos propres mots. Nous allons donc nous demander quelle était réellement la place des femmes en politique dans l'Antiquité, quelle forme de pouvoir elles pouvaient exercer et pourquoi leur rôle a longtemps été limité. Pour en parler, j'accueille aujourd'hui Clotaire. Bonjour Clotaire et merci d'être avec nous.
6: Bonjour Clément.
5: Pour commencer, peut-on dire que les femmes participaient à la vie politique durant l'Antiquité ?
6: Dans l'Antiquité, les femmes étaient presque toujours exclues de la vie politique. Dans des civilisations comme la Grèce ou Rome, elles ne pouvaient ni voter, ni participer aux assemblées, ni exercer de responsabilité politique. La politique était considérée comme une affaire d'hommes.
5: Et peux-tu nous dire pourquoi les sociétés antiques refusaient-elles aux femmes l'accès à la politique ?
6: Tout d'abord, il faut savoir que les sociétés antiques étaient très hiérarchisées et patriarcales. On pensait que les femmes étaient inférieures aux hommes et qu'elles devaient rester dans la sphère privée, c'est-à-dire à la maison et avec la famille. Ensuite, les hommes, eux, s'occupaient de la sphère publique, c'est-à-dire de la guerre, de la justice et de la politique.
5: Concernant Athènes, qui est souvent présentée comme le berceau de la démocratie, quelle était la place des femmes ?
6: À Athènes, la démocratie concernait seulement une minorité de la population. Seuls les hommes citoyens pouvaient voter et participer aux décisions. Les femmes athéniennes n'avaient aucun droit politique et vivaient sous l'autorité d'un homme, c'est-à-dire leur père ou leur mari.
5: Et la situation était-elle la même à Rome ?
6: À Rome, les femmes n'avaient pas non plus le droit politique officiel. Elles ne pouvaient ni voter ni être élues. Cependant, les femmes de familles riches et puissantes pouvaient influencer la vie politique par exemple en conseillant leur mari ou leur fils.
5: Donc, Clotaire, aucune femme n'a jamais réellement exercé de pouvoir politique à cette époque ?
6: Si, il existe quelques exceptions. Par exemple, Cléopâtre, reine d'Égypte entre 51 et 30 avant Jésus-Christ, elle a dirigé son royaume et pris des décisions politiques importantes comme renforcer la puissance de l'Égypte en créant des alliances avec l'Empire romain.
5: Même si les femmes n'avaient pas de droit politique officiel, pouvaient-elles quand même influencer la politique d'une autre manière ?
6: Oui, comme je te le disais précédemment, même si elles étaient exclues de la vie politique, les femmes pouvaient exercer une influence indirecte, surtout au sein du foyer, en discutant avec leur mari ou leur fils, qui eux avaient des droits politiques.
5: Et plus concrètement
6: Lors des discussions au foyer, les femmes pouvaient donner leur avis, conseiller et donc orienter les décisions de leur mari, par exemple sur des alliances, des choix politiques ou des carrières publiques. Comme les décisions des hommes se préparaient souvent à la maison, le rôle de l'épouse était important, même s'il était invisible.
5: Donc pour résumer, elles avaient une influence non reconnue officiellement mais réelle.
6: Non, rien d'officiellement. Mais les femmes n'avaient aucun pouvoir légal et restaient sous l'autorité d'un homme. On peut dire que leur rôle politique était indirect, discret et formel, mais réel.
5: As-tu un exemple de femme ?
6: Oui, à Rome, Livia Drusilla, l'épouse de l'empereur Auguste, est reconnue pour avoir influencé son mari.
5: Pour conclure, que peut-on dire de l'influence politique des femmes dans l'Antiquité ?
6: On peut dire que les femmes n'étaient pas absentes de la politique, mais qu'elles y participaient sans droit et reconnaissance officielle, surtout à travers leur rôle d'épouse. Cela montre que le pouvoir ne passe pas seulement par les lois, mais aussi par les relations familiales.
5: Nous avons fini. Je remercie les auditeurs et bien sûr Clotaire.
6: Tout le plaisir était pour moi. Merci Clément.
5: Vous êtes bien sur Radio de la Save 102.8. Au revoir.

bienvenue dans la Minute Peps de Cindy. Chers auditeurs, je dispose d'une minute pour illuminer votre journée. Défi relevé, c'est parti. S'il vous arrive de vous sentir spectateur de votre vie, rassurez-vous, il est possible d'y remédier. La vie, je le crois, doit être perçue comme une grande aventure et pour en tirer le meilleur, il nous revient de l'entreprendre activement. Aussi, voici pour vous deux exercices imparables pour prendre les rênes de votre existence. Exercice numéro 1. Chaque matin, consacrez 5 minutes à une méditation guidée ou à une simple respiration consciente. Fermez les yeux, concentrez-vous sur votre souffle et définissez une intention claire pour la journée. Cet exercice vous aidera à commencer la matinée en étant centré et avec un objectif précis en tête. Exercice numéro 2. Chaque soir, avant de vous coucher, tenez un journal dans lequel vous décrivez un moment de la journée où vous avez ressenti de la fierté ou de la satisfaction. Notez ce que vous avez fait et pourquoi cela a été important pour vous. Exercice numéro 2. Chaque soir, avant de vous coucher, tenez un journal dans lequel vous décrivez un moment de la journée où vous avez ressenti de la fierté ou de la satisfaction. Notez ce que vous avez fait et pourquoi cela a été important pour vous. Vous vous habituerez ainsi à devenir acteur de votre vie en apprenant à reconnaître et célébrer vos moments de fierté. Vous voilà, je l'espère, motivé pour introduire au cœur de vos journées de petits rituels capable de faire vos yeux briller. Belle journée à tous, pleine de peps et d'entraînement.

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1: Bonjour, aujourd'hui on va partir dans un environnement complètement différent et complètement ouf. C'est le livre « Un alchimiste raconte », autobiographie d'un alchimiste de Patrick Burechtenas, dans la collection J'ai lu, vous le trouvez dans la collection J'ai lu. Alors là, c'est superbe, moi j'ai adoré. C'est l'histoire de Patrick Burechtenas, hein, il est auteur de plusieurs livres, il fait des conférences, etc. Et ce livre a eu le prix Aleph des libraires du Musette et de la spiritualité. C'est vraiment une pépite pour ceux qui sont un petit peu curieux dans ce domaine-là. D'abord, il a commencé pendant des années, alors il est scientifique de formation à la base, et il a passé des années dans un laboratoire à chercher pour prouver que ça ne marchait pas. Et puis il y a eu une expérience extraordinaire. Et ensuite, il a continué parce que ça a marché. Donc l'impossible est devenu possible. Et toutes ces pages vous racontent son parcours, vous racontent ce qu'il a trouvé, comment il a vécu ça. Moi j'aime beaucoup parce qu'en plus il a ce qu'on appelle le langage des oiseaux, c'est qu'il décortique les mots pour vous donner une autre compréhension des choses, pour vous apporter un autre regard sur ça, quoi, sur le qu'est-ce qui est la vie, qu'est-ce qui est moi c'est extraordinaire. J'ai beaucoup aimé parce que on apprend plein de choses. Donc si vous êtes curieux, et ben c'est l'occasion de découvrir ce qui est l'alchimie et comment ça se passe. C'est même pas comment ça se passe, mais en tout cas ce que vous verrez, vous allez découvrir des merveilles. Ça, c'est forcé. Donc, un alchimiste raconte, de Patrick Burechtenas, autobiographie d'un alchimiste. C'est un des meilleurs livres que j'ai lus là-dessus. Donc, si vous avez l'élan, les amis, un alchimiste raconte, de Patrick Burechtenas.
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1: La médiathèque de Lévignac organise ses derniers goûters-comptés de la saison, le mercredi 3 juin à 10h30 et à 16h. Pour cette occasion, Nathalie, la conteuse de la médiathèque, invite petits et grands à venir découvrir les légendes amérindiennes des hauts plateaux d'Amérique, où l'oiseau tonnerre aux mille couleurs et l'ours à la sagesse millénaire côtoient le grand esprit indien des tribus Cheyennes, Arapaho ou encore Cherokee. Goûter-comptés à la médiathèque de Lévignac, mercredi 3 juin à 10h30 et à 16h. Rendez-vous au jardin en Haute-Olozan, des initiatives éco-responsables et découvertes végétales surprenantes. Au programme Le Jardin Zéro Déchet, quand rien ne se perd, tout se plante. La communauté de communes des Haute-Olozan vous ouvre les portes d'un espace aussi malin que verdoyant. C'est le vendredi 5 juin de 14h à 16h.

0: Route de Saint-Césaire à Grenade-sur-Garonne, à côté de la déchetterie. C'est gratuit et sans inscription. Également une immersion végétale, l'Aloe Arborescence, la star méconnue du jardin. C'est à l'île aux plantes, chemin de Brandise à Tille, le samedi 6 juin de 11h à midi et de 14h30 à 16h30. Visite plus conférence, c'est gratuit et sans inscription. Toutes les informations à l'office de tourisme de Grenade-sur-Garonne au 05 61 82 93 85 ou bien sur le site internet www.tourisme.autolosan.fr. Rendez-vous des familles à la base de loisirs de Boucone le dimanche 7 juin de 14h à 16h. Randonnée VTT et visite Tour Chap. C'est à partir de 10 ans. Les places sont limitées. Location de VTT sur place selon disponibilité. L'activité est gratuite pour toutes et tous. Réservation au 05 61 85 40 10. La maison du potier de Cox réouvre ses portes à partir du 5 juin. Venez découvrir ce lieu unique entre histoire, feu et terre. De nouveaux horaires d'ouverture du 5 juin au 20 septembre. Vendredi, samedi et dimanche de 14h30 à 18h30. Des ateliers de poterie sont proposés tous les jeudis à partir du 9 juillet et jusqu'au mois d'août. Les inscriptions se font auprès de l'Office de tourisme des Hauts-Tolosans. Par ailleurs, le marché des potiers organisé par l'association Les Terres Vernissées de Cox se tiendra le dimanche 14 juin. 25 artisans talentueux présenteront leurs œuvres sous la halle de Cox de 10h à 18h. Les potiers locaux animeront également des ateliers destinés à la fois aux adultes et aux enfants. Restauration sur place. Le musée sera ouvert pour l'occasion de 10h30 à 12h30 et de 14h30 à 18h. Retrouvez toutes les informations utiles sur le site internet www.museecox.fr ou bien au 06 85 49 06 03. Le festival Ça va groover s'invite à Montaigu-sur-Save du 4 au 7 juin avec pour démarrer un ciné-document Soul Kids à 19h30 au cinéma L'Entracte de Grenade, précédé d'un apéritif concert. Au programme du vendredi 5 juin à partir de 19h, ouverture des festivités avec le groupe Gimme Five Syndicate suivi de la Smala Banda. Samedi 6 juin à partir de 18h30, le trio toulousain Odessa, le groupe féminin Octopussy et le tout-puissant Tropical Orchestra. Dimanche 7 juin à partir de 11h, Compagnie La Muse pour le jeune public, salle Fontanille de Saint-Paul-sur-Save. Et à 16h30, l'orchestre en carton, spectacle tout public à la Camerle face à la salle des fêtes de Montaigu. Tarifs, billetterie et réservation en ligne sur billetterie.festic.net et à l'entrée du festival. Le festival local et familial Ça va groover, c'est du 4 au 7 juin à Montaigu-sur-Save. Le comité d'animation de Lara organise la fête du village. Début des festivités le vendredi 5 juin, 18h30, avec l'ouverture de la fête foraine et de la buvette, suivie à 19h30 du concert du groupe Smile et à 22h30, bal disco avec podium animation. Le samedi 6 juin, messe et commémoration. À midi, repas de l'ACA avec un sanglier à la broche. 16h, théâtre avec la compagnie d'improvisateurs amateurs derrière la mairie de Lara. 22h30, bal avec l'orchestre Elixir Elix Live Band, suivi du feu d'artifice à 23h. Le dimanche 7 juin, 14h, concours de pétanque. De 15h à 19h, animation structure ballon pour les enfants. Puis de 16h à 19h, scène ouverte. Et à 18h, remise des récompenses du concours de pétanque. Suivi à 21h de l'animation musicale à la buvette jusqu'à minuit. Rendez-vous à Lara du 5 au 7 juin pour la fête du village.
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1: Bonjour, bonjour, soyez les bienvenus dans votre émission qui parle musique sur Radio de la Save. Moi c'était ça et où que vous soyez, je vous accompagne pendant une heure en chanson. Au programme, j'ai prévu pour vous vos rubriques préférées, éphémérides, reprises, coups de cœur ou encore histoire de chanson avec un tout nouvel épisode inédit de votre rubrique Derrière le son. Une chose est sûre, la musique est bonne sur Radio de la Save et on commence comme toujours avec notre nouveauté. Ça s'appelle Moitié les mêmes et dans ce titre, Victorien nous parle de sa demi-sœur. Vous allez voir, c'est juste magnifique. Voici Victorien en nouveauté dans votre émission Le Studio.

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1: Allez, dans votre émission qui parle musique, direction maintenant notre éphéméride musicale du jour. On commence ce flashback avec une anecdote qui concerne Monsieur David Bowie.

C'était le 2 juin 1967. Ce jour-là, David Bowie sortait son tout premier album, un album éponyme qui s'appelait donc tout simplement David Bowie. C'est un disque qui a été un gros échec commercial puisque ce n'est qu'un an plus tard que Bowie se fera connaître avec le succès du titre Space Oddity. Allez, direction maintenant notre numéro 1 du jour. Le 2 juin 1973, c'est Paul McCartney et son groupe Les Wings, créé un an après la séparation des Beatles, qui était numéro 1 dans les plus gros pays du monde.

Allez, on termine ce flashback avec notre hommage du jour. Le 2 juin 1941 marque la naissance de Charlie Watts, un très très grand musicien, une légende même, puisqu'il était le batteur des Stones. Malheureusement, il s'est éteint en août 2021 à l'âge de 80 ans. Pour lui rendre hommage, on les écoute ensemble, les Rolling Stones sur Radio de la Save. Voici It's Only Rock and Roll and I Like It.

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1: Allez, dans votre émission qui vous dit tout sur la musique d'hier et d'aujourd'hui, il est maintenant l'heure de l'original et la reprise. L'original aujourd'hui, c'est un titre assez récent, Rain Me In, de Sam Fender et Olivia Dean.

Je pense que c'est l'un des meilleurs titres sortis récemment. C'est une collaboration entre deux superbes artistes qui sont un peu les chouchous de la scène anglaise en ce moment. D'un côté, Sam Fender, le nouveau Bruce Springsteen avec sa guitare, son sens de la mélodie et sa voix super agréable. Et de l'autre, Olivia Dean et sa voix pop soul qui cartonne en ce moment. C'est sur le dernier album de Sam Fender, People Watching, que je vous conseille vivement d'ailleurs, qu'on peut retrouver cette collaboration. Personnellement, j'adore l'ambiance parce que c'est un vrai mélange de l'indie rock folk de Sam Fender et de la pop soul d'Olivia Dean. C'est super équilibré en termes de sonorité. C'est nostalgique, c'est lumineux et je saurais pas trop expliquer, mais je trouve qu'il y a vraiment une sorte de supplément d'âme dans ce morceau. On a deux voix et deux styles qui se marient à la perfection et c'est juste vraiment un très très gros régal pour les oreilles à écouter le matin, la journée ou le soir sans modération. Voici l'original sur Radio de la Save et on se retrouve juste après pour une super reprise. Voici Sam Fender, Olivia Dean, ça s'appelle Rain Me In dans votre émission Les Studios.

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1: Vous l'aurez compris au programme aujourd'hui dans votre émission Le Studio, on revisite l'un des tubes du moment, Rain Me In de Sam Fender et Olivia Dean. Et quoi de mieux qu'un autre des artistes les plus talentueux du moment pour le faire? Au mois de mars, c'est Noah Kahan qui a repris ce titre dans l'émission Live Lounge de la BBC Radio 1 en Angleterre. Et en fait, c'est tellement logique quand on y pense. Sam Fender et Noah Kahan, ce sont deux artistes différents, mais qui finalement se ressemblent plus qu'on pourrait le croire. Ils écrivent avec les mêmes intentions, les mêmes émotions. Ils aiment tous les deux la musique folk, donc ouais, il y a une certaine logique derrière ça. Noah Kahan propose ici une version plus intimiste, plus acoustique et moins produite, on va dire. C'est moins rock, plus folk, mais voilà, la nostalgie et les émotions sont bien là, parce que, bah, comme toujours avec Noah Kahan, son interprétation fait la différence. Bref, là encore, c'est un vrai régal pour les oreilles, donc j'espère que vous allez passer un bon moment. Voici Noah Kahan qui reprend Sam Fender sur Radio de la Save sur Rain Me In.

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1: Aujourd'hui, dans mon coup de cœur, je vous propose d'écouter un titre que j'ai découvert hier soir et que j'ai adoré. J'ai dû l'écouter à peu près 27 fois depuis hier. Donc, il fallait absolument que je vous le fasse écouter. C'est un morceau du duo français Princesse. Ce duo, il est composé d'Alfred et Aurélien. C'est deux artistes qui se sont rencontrés à l'école élémentaire à Paris et depuis, ils se sont jamais quittés. C'est même ensemble qu'ils ont commencé à faire de la musique il y a maintenant une dizaine d'années. Au début, ils s'appelaient Anagram. C'est un pseudo avec lequel ils ont atteint notamment les demi-finales de The Voice Kids, ça c'était en 2017. Et aujourd'hui, c'est avec le projet Princesse qu'ils proposent un mélange des styles entre rap, folk et chansons françaises. Ils ont récemment sorti un album qui s'appelle Nouvelle Romance, c'était fin 2025. Et à l'intérieur, on y retrouve le morceau J'en prends encore, qui est donc mon coup de cœur du jour. C'est un titre hyper beau, nostalgique et même fédérateur, je dirais. Je sais pas trop expliquer, mais ça donne trop envie de le chanter entre amis sur une terrasse un soir d'été. Voilà, je trouve c'est ça que ça me procure. Côté texte, c'est quand même assez profond puisque ça parle d'addiction à la drogue. Mais voilà, c'est super bien écrit, la mélodie est sublime et la voix est très très accrocheuse. J'espère que ça va vous plaire. Voici mon coup de cœur du jour sur Radio de la Save. Ça s'appelle J'en prends encore et c'est signé Princesse.

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1: Derrière le son, il y a toujours une histoire. Le son qui nous intéresse aujourd'hui est un monument de la musique, Zoom sur Total Eclipse of the Heart de Bonnie Tyler. 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Tout commence à la fin des années 70, quand Jim Steinman, célèbre compositeur à la patte dramatique, décide de s'inspirer de l'univers des vampires pour écrire une comédie musicale. Il imagine notamment une chanson d'amour assez sombre et intense qui parle d'une relation qui consume. Bon, finalement, le projet tombe à l'eau et il range ce morceau dans un tiroir. Et c'est là qu'entre en scène Bonnie Tyler. Au même moment, elle est un peu dans un creux de sa carrière, elle sort d'un immense succès, elle a de nouvelles envies musicales, plus rock, donc elle change de label, et c'est justement cette nouvelle équipe qui va la mettre en contact avec Steinman.

Jim Steinman est hyper pointilleux, et même s'il aime beaucoup la voix de Bonnie Tyler, il lui faut quelques rencontres à tester des choses et discuter de musique avec elle avant de vraiment accepter le défi. Il sort alors cette chanson de Vampire de son tiroir et la réadapte pour elle. L'ADN est toujours là, on a quelque chose de sombre, de dévastateur, une relation qui consume et qui plonge dans le noir, mais de façon très universelle et cette fois beaucoup plus métaphorique. Côté production, Steinman fait ce qu'il sait faire de mieux, pousser l'intensité au maximum. Tout est grand, tout est dramatique, presque excessif, mais c'est exactement ça qui fait l'identité du morceau. Il choisit aussi les meilleurs musiciens, par exemple au clavier et à la batterie, on retrouve des membres du E Street Band de Bruce Springsteen. Et au milieu de tout ça, il y a Bonnie Tyler. Elle ne cherche pas à être parfaite, elle cherche plutôt l'impact. Avec sa voix rock, cassée, un peu abîmée, elle raconte plus qu'elle ne chante. Et c'est pour ça que c'est aussi fort. Elle apporte quelque chose de très humain et de très complémentaire à toutes ces grosses sonorités. Et finalement, bah, ce qui ressort, c'est pas juste une chanson d'amour ou de rupture. C'est une relation qui prend toute la place et qui provoque un effondrement émotionnel. Effondrement émotionnel qui est parfaitement illustré par la musique et par l'interprétation de Bonnie Tyler.

Résultat, on a un morceau hyper dramatique, c'est un peu les montagnes russes émotionnelles. Il dure 7 minutes, mais bon, il est réadapté en format radio à 4:30, ce qui lui permet de devenir numéro 1 dans les plus gros pays du monde en 1983. 43 ans que ce monument nous accompagne, et je pense qu'on peut dire que c'est une histoire atypique, comme on les aime.

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1: Allez, votre émission Le Studio, c'est déjà fini pour aujourd'hui. Je prends un petit peu de vacances, donc je vous dis à très vite sur Radio de la Save pour parler musique. Je serai de retour le lundi 15 juin. D'ici là, prenez bien soin de vous et surtout, n'oubliez pas, la musique guérit tous les maux.

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2: Bonjour à toutes et à tous, soyez les bienvenus si vous nous rejoignez. RFI à Paris, il est 18h.
3: 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En français facile.
4: Adrien Delgrange.
2: Nous sommes le mardi 2 juin. Dans cette édition, nous parlerons tout d'abord de la guerre en Ukraine. Les autorités ukrainiennes ordonnent l'évacuation d'habitants. Les autorités demandent à des milliers de civils de quitter la région de Kharkiv avant d'éventuels bombardements russes. Au Liban, hier soir, ce sont des milliers d'habitants du sud de Beyrouth, la capitale, qui ont dû quitter leurs habitations de peur d'être bombardés par l'armée israélienne. Reportage à suivre. Dans ce journal aussi, en France, Parcoursup, du nom de cette plateforme pour l'orientation des jeunes après le bac, un système à la française qui ne fonctionne pas bien. Et puis enfin, nous parlerons de sport, tennis à Roland-Garros, le numéro 3 mondial. Alexander Zverev est le premier à filer en demi-finale du tournoi parisien. Un accord de la honte pour certains élus, un accord nécessaire pour d'autres élus. Les eurodéputés ont donné majoritairement hier soir leur feu vert, leur accord pour créer des centres à l'étranger où les migrants en situation irrégulière pourraient être renvoyés. Des centres appelés plateformes de retour. Ce sont des centres situés en dehors de l'Union européenne. Les 27 pourront ainsi envoyer les migrants qui n'auront pas eu le droit d'entrer sur le territoire européen. Sofia Katsenko.

0: Va, bonjour.
1: Bonjour.
0: À droite et à l'extrême droite, on salue un texte censé accélérer les expulsions. À gauche, on dénonce un recul des droits humains.
1: Oui, les négociations ont duré jusqu'à tard ce lundi soir à Bruxelles. Le sujet le plus sensible, ce sont ces centres de retour. L'idée est d'envoyer des personnes en situation irrégulière dans des pays qui ne font pas partie de l'Union européenne. Cette idée rappelle ce que l'Italie a voulu faire en Albanie. La chef du gouvernement, Giorgia Meloni, a fait construire des centres dans ce pays. Elle voulait y envoyer certains migrants avant que leur demande d'asile soit étudiée. Mais ce projet était très critiqué. François-Xavier Bellamy, un député européen de droite, dit que le projet européen n'a rien à voir avec celui en Italie.
2: L'Italie a créé des centres pour accueillir les demandeurs d'asile. Nous, nous créons des centres de retour pour des personnes qui sont déboutées du droit d'asile, par exemple, et qui ont été déboutées par une décision de l'État, puis par une, deux, trois, quatre décisions de justice successives parfois.
1: Mais cette explication n'a pas convaincu la gauche. Mélissa Camara, une députée européenne de gauche, pense que ces centres de retour peuvent mettre en danger les droits des migrants.
3: Cet accord, pour moi, est un accord de la honte. Je ne vois pas comment, en multipliant ces centres de retour à l'extérieur des frontières européennes, on va s'assurer des droits fondamentaux des personnes qu'on envoie. Et encore une fois, je voudrais le rappeler, on parle d'envoyer aussi des enfants dans ces centres. Et donc, c'est la vie d'enfants, de femmes et d'hommes qu'on met en danger. On parle de la vie et des droits les plus fondamentaux de personnes.
1: La bataille politique n'est donc pas terminée. La gauche veut bloquer le texte lors du vote final au Parlement européen.
0: Un vote prévu dans les prochaines semaines au Parlement européen. Merci Sofia Katsenkova. L'Ukraine qui ordonne l'évacuation de milliers de civils dans la région de Kharkiv. En Ukraine, fuir au plus vite avant d'éventuels bombardements russes. Les autorités demandent ainsi à des milliers d'hommes, femmes et enfants de quitter les villes et villages de la région de Kharkiv, région frontalière de la Russie. Cet ordre d'évacuation concerne environ 7000 personnes. Tôt ce matin, une attaque russe, au moins 21 morts, dont 15 blessés dans la ville de Dnipro. Le président ukrainien Volodymyr Zelensky demande de nouveau de l'aide au président américain pour pouvoir se défendre face à la Russie. 18h04 à Paris, au Proche-Orient. Penchons-nous à présent sur la guerre au Liban. Que faut-il croire des annonces hier de Donald Trump sur une éventuelle désescalade entre Israël et le Hezbollah? Aujourd'hui, des représentants d'Israël et du Liban ont été reçus à Washington au département d'État pour de nouvelles négociations directes. Sur place, à Beyrouth notamment, l'incertitude demeure au lendemain d'une journée sous tension où pendant toute la journée, Israël a annoncé des frappes sur la banlieue sud, ce qui a provoqué un important déplacement de population. Reportage de nos envoyés spéciaux Nicolas Falaise, Jade Coury.
4: Toute la journée, ils ont quitté la banlieue sud de Beyrouth. Des familles entières dans leurs voitures ou dans des taxis collectifs. D'autres patientaient au carrefour avec leurs valises dans l'attente d'un véhicule.
5: Ils ont lancé des avertissements. On ne peut pas faire confiance à Israël. Si tu es chez toi maintenant et qu'il y a un raid, tu ne sais pas à quel endroit. L'avertissement, ce n'est pas pour un site ou un immeuble, il frappe des quartiers entiers, tu ne peux pas savoir. La dernière fois, nous sommes partis en pleine nuit à 3h du matin. Je ne sais même pas comment nous avons fui ni comment nous sommes revenus. J'espère qu'il ne va rien se passer.
6: Depuis ce matin, nous sommes dans un état de tension permanente. On ne sait jamais à quel moment un bombardement peut survenir. Nous venons tout juste de quitter notre maison. Nous sommes partis seulement après les avertissements. Nous sommes d'abord restés en nous demandant ce qui pouvait arriver. Mais après l'avertissement, lorsque nous avons compris que la menace était réelle, nous avons quitté la maison.
4: En fin de journée, coup de théâtre, Donald Trump annonce qu'Israël ne bombardera finalement pas la banlieue sud de Beyrouth. Et de sources diplomatiques libanaises, on affirme que le Hezbollah a accepté une cessation mutuelle des attaques. Les combats se poursuivent néanmoins dans le sud du Liban. notamment dans la vaste zone occupée par Israël. Jade Coury, Nicolas Falaise, Beyrouth, RFI.
0: Les Libanais à l'épreuve d'une nouvelle guerre, les équipes d'RFI mobilisées demain, mercredi 3 juin, en direct de Beyrouth. Trois éditions spéciales à écouter à partir de 8h, 13h, 19h, heure de Paris. Sur le continent africain, bonne nouvelle sur le front de l'épidémie d'Ebola, maladie mortelle, maladie hémorragique. L'Organisation mondiale de la santé a largement revu à la baisse son estimation de cas suspects de ce virus en République démocratique du Congo et en Ouganda, qui passe de 906 à 116 cas. En France, à la page éducation, pour choisir son orientation après le baccalauréat, il faut impérativement passer par Parcoursup. 1 million de candidates et candidats attendent à l'heure actuelle les résultats de cette plateforme numérique pour connaître leur avenir après le bac en poche. Alors, quelles écoles, quelles facultés vont les accepter ou encore dans quelle ville vont-ils étudier? Un parcours à vivre, souvent difficile, souvent semé d'embûches. Quand les candidats n'ont rien trouvé, certains se tournent vers les écoles privées avec parfois de mauvaises expériences, Oriane Gendreau.
7: Valentine a redoublé 2 fois son année à l'université, donc pour ne pas en refaire une troisième, elle a décidé de s'inscrire dans une école de journalisme privée.
8: On m'a dit oui, vous pourrez faire des alternances dans des beaux médias et tout. J'ai compris que je m'étais mis dans un sacré bourbier et que en fait je pouvais pas m'en détacher parce que si je m'en détache, je dois payer 6 500. Donc je me suis retrouvée un peu engrainée dans cette école.
7: Le but de ces écoles, c'est de gagner de l'argent. Claire Marshall est journaliste et enquêtrice. Pendant 2 ans, elle a enquêté sur un des plus gros groupes d'écoles privées de France, le groupe Galiléo. Elle décrit la manière dont ces formations lucratives, c'est-à-dire qui veulent gagner beaucoup d'argent, arrivent à s'enrichir.
9: Les écoles privées lucratives vont rogner sur des coûts, donc par exemple supprimer les demi-groupes, augmenter le nombre d'étudiants dans chaque classe, augmenter les tarifs des formations tout en diminuant le nombre d'heures de cours, avec des conséquences très importantes sur les étudiants eux-mêmes qui s'endettent souvent pour accéder à ces établissements-là.
7: L'enquêtrice le rappelle, toutes les formations privées ne sont pas comme ça. C'est ce tri entre bonne et mauvaise formation que propose Stéphane Piednoir. Il est chargé de présenter au Sénat une loi qui va permettre de mieux contrôler ces établissements privés.
10: Il y a une nécessité de flécher, par exemple, les financements publics de l'apprentissage à des établissements qui seraient reconnus, dignes de confiance.
7: Son texte de loi a plusieurs objectifs. Le principal est que les formations devront être validées par l'État, puis être présentes sur Parcoursup. Comme ça, si l'école n'est pas...
0: Merci Oriane. Oriane Gendreau, dans le journal En français facile.
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14: Bonsoir à tous et ravi de vous retrouver pour cette deuxième quotidienne de la journée sur Radio de la Save. Chut, on écoute la télé, la quotidienne avec d'abord le programme télé de votre soirée de ce mardi, l'infomédia. Et puis on va également vous dévoiler notre coup de cœur DVD VOD de cette semaine. Alors c'est parti.
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14: Et on commence tout de suite avec votre soirée télé de ce mardi 2 juin avec ce soir sur TF1 Koh-Lanta avec 2 nouveaux volets. Alors que de nombreux aventuriers ont déjà quitté l'aventure, la finale approche à grands pas et l'épreuve mythique des poteaux évidemment avec. Sur France 2, un nouveau numéro de Laissez-vous guider avec Stéphane Bern et Laurent Dutch qui vont vous emmener dans le Paris des années folles pour faire revivre l'effervescence qui a gagné Paris entre 1919 et 1939. Sur France 3, ça sera la rediffusion de La Femme Bleue. téléfilm de la collection Alexandra L. Et puis sur M6, Appel à témoins, spécial Xavier Dupont de Ligonnès, présenté par Julien Courbet. Canal Plus proposera la première diffusion du film de Dominique Moll, Dossier 137. Et sur France 4, ça sera Aftersun du cinéma. Sur Arte, Europe, Le choix des armes, un documentaire d'Olivier Tosquer. Sur W9, État de choc, présenté par Stéphane Carpentier, consacré à l'obésité aux USA. Et puis sur TMC, 90 minutes enquête, présenté par Tatiana Silva. Sur TFX, Tout sauf toi du cinéma. Et puis ce soir sur Gulli, Le Petit Prince. Sur ses stars, Mariage chez les Baudins, on va bien rire. Et puis sur TF1 série film, Camping Paradis avec l'épisode Le Gendre Idéal. Sur RMC Découverte, ça sera Statue de la Liberté, les 10 secrets de l'icône new-yorkaise, un documentaire de Michael O'Connor. Sur RMC Life, c'est Castle. Et sur RMC Story, Jupiter, le destin de l'univers. Notre coup de cœur de ce mardi, il va à France 5 qui va programmer un documentaire exceptionnel de Jean-Philippe Leclerc, Mbappé, la diplomatie du ballon rond, avec Kylian Mbappé qui est devenu bien plus que du ballon rond, un peu malgré lui, est devenu même un ambassadeur pour la France, d'abord grâce à une relation insolite entre le président Emmanuel Macron et le capitaine des Bleus, ou un intérêt mutuel évidemment, récupération politique ou encore bataille d'image, c'est ce qu'on va tenter de décrypter dans ce documentaire très bien réalisé.
16: Il était une fois en Amérique, l'histoire du français le plus célèbre de la planète, parti à la conquête d'une troisième Coupe du Monde pour les Bleus. Même à New York, où le baseball et le basket sont rois, Kylian Mbappé est loin d'être un inconnu.
17: Kylian Mbappé, vous connaissez ?
18: Qui ? Bien sûr, le joueur du Real Madrid.
19: Football, un joueur de football. Il joue pour le Real de Madrid.
20: Quand on commence à s'intéresser au foot, c'est l'un des premiers noms qu'on retient.
21: Il est très rapide, c'est l'un des meilleurs joueurs au monde.
16: Au printemps dernier, la campagne américaine du capitaine des Bleus commence avec une série de matchs amicaux. Bain de foule dans les rues et carton plein sur le terrain.
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14: Et dans l'infomédia de ce mardi, tourné il y a un an dans la région lilloise, C'est qui le chef débarque mardi prochain à 21h10 sur France 3. Blacklisté à la suite d'un scandale médiatique, Étienne Barbier, chef cuisinier star de la télévision, égocentrique et vaniteux, doit faire face à d'importants soucis financiers. Son frère lui trouve alors un travail et va s'avérer complexe au quotidien. Travailler dans l'ombre de Lila Debrune, une jeune influenceuse culinaire reconnue qui parvient difficilement à lancer son premier restaurant. C'est qui le chef raconte avec humour et bienveillance ce choc des deux mondes, l'ancien incarné par Étienne Barbier, plein de certitudes et de vieux réflexes, et le nouveau incarné par Lila qui déjoue les stéréotypes et se questionne sur son rôle dans la société, le tout autour d'un élément plus que fédérateur, la cuisine. On y retrouve au casting Michel Simès, Alice Dobelcourt et Bruno Solo qui seront d'ailleurs lundi prochain dans Chute, on écoute la télé, tous les trois nos invités avec également la productrice.
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14: Et en DVD VOD cette semaine, c'est le film À pied d'œuvre de Valérie Donzelli, notre coup de cœur, avec Bastien Bouillon ou encore Virginie Ledoyen. À pied d'œuvre raconte l'histoire vraie d'un homme qui renonce à son métier dont il ne comprend plus le sens pour se consacrer à sa véritable passion, l'écriture. Mais être publié ne veut pas dire gagner sa vie et c'est là que tout se complique.
22: Écoute Paul, tes livres ont un vrai succès d'estime. Mais on va pas se mentir, les ventes sont décevantes. Moi, aujourd'hui, j'attends de toi ton grand roman.
23: Et tes enfants, ça va ? Ça te dérange pas qu'ils partent si loin ?
24: Ce n'est pas la misère. Mais on commence à en avoir une vue bien dégagée. Je suis prêt à accepter n'importe quel boulot, mais j'aurais besoin de temps à moi pour écrire.
25: Vous voulez un travail qui vous laisse du temps ?
26: Mais vous faites ça depuis longtemps ?
24: Pas vraiment.
27: Ah ouais, parce que vous avez pas trop la tête à faire ça.
24: Gare du Nord ?
25: Paul, qu'est-ce que tu fais dans cette voiture ?
24: Ben, je travaille.
27: Non mais je rêve. Un boulot mal payé comme un esclave.
24: Tu sais, à notre époque, il y a des esclaves très bien payés.
28: Je comprends pas pourquoi tu t'entêtes à faire ces boulots de merde.
24: C'est peut-être le prix de ma liberté. C'est au moment où j'ai épuisé mes économies, sans espoir immédiat de les renouveler, que j'ai pris conscience que je devenais pauvre.
27: Paul, t'es pas un vrai pauvre.
28: Pourquoi t'écrirais pas un truc qui marche ?
25: C'est votre métier, le bricolage ?
28: T'es complètement taré.
27: J'ai une bémol. Vous avez pas trop la tête à faire ça. N'importe quoi d'autre.
24: Espoir. Comment t'en es arrivé là ?
28: J'ai pas envie que tu finisses à la rue, comme un clochard.
24: Du moment que j'écris.
14: Allez, on termine comme chaque jour par les anniversaires de stars. On va souhaiter un joyeux anniversaire aujourd'hui à Wentworth Miller, le héros de Prison Break, fête ses 54 ans. Joyeux anniversaire à Zachary Quinto de Heroes, qui fête lui ses 49 ans. Joyeux anniversaire à Guy Lecuiz, l'acteur fête aujourd'hui ses 64 ans. Et puis un joyeux anniversaire, et on l'embrasse, à Martin Lamotte, qui fête aujourd'hui ses 79 ans.
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14: Allez, pour rester connecté avec nous tout au long de la semaine, rendez-vous donc sur notre site internet onécoutelatélé.com où vous retrouverez tous nos podcasts. Vous avez également bien sûr notre site internet, mais pas que, puisqu'il y a aussi nos réseaux sociaux, Facebook, Instagram, Chut, on écoute la télé. Et puis notre application pour Android aussi, Chut, on écoute la télé, qui vous permettra d'écouter directement nos émissions sur votre smartphone. Et puis vous avez bien sûr aussi la possibilité de nous écouter sur Radio de la Save, ça c'est tous les jours, du lundi au samedi à 7h10 et 18h10 pour la quotidienne. Et puis bien sûr le lundi pour la grande hebdo de Chut, on écoute la télé de 14 à 15h où pendant une heure on décortique l'actualité culturelle de la semaine avec tous nos invités. Alors sur ce, il ne me reste plus qu'à vous souhaiter une très belle soirée à l'écoute de nos programmes sur Radio de la Save. Et je vous dis à demain matin, 7h10.
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6: Bonjour et bienvenue sur Radio de la Save. Cette interview est portée par un projet commun réalisé par tous les élèves de 3e du Collège Françoise Héritier, dont le thème principal est sur l'égalité hommes-femmes. L'objectif est de nous y sensibiliser. Élèves en 3e 4 au Collège Françoise Héritier de l'Île Jourdain, Clotaire et moi-même vous proposons aujourd'hui une émission consacrée à la place des femmes dans la politique durant l'Antiquité. Cette période de l'Antiquité s'étend d'environ moins 3300 avant Jésus-Christ à 476 après Jésus-Christ. Depuis plusieurs décennies, historiens, sociologues, philosophes et anthropologues essayent de comprendre pourquoi est-il si difficile de parvenir à l'égalité homme-femme alors que cela paraît être quelque chose de naturel. Et donc, ils s'interrogent sur les modèles de civilisation ancienne pour comprendre nos propres mots. Nous allons donc nous demander quelle était réellement la place des femmes en politique dans l'Antiquité, quelle forme de pouvoir elles pouvaient exercer et pourquoi leur rôle a longtemps été limité. Pour en parler, j'accueille aujourd'hui Clotaire. Bonjour Clotaire et merci d'être avec nous.
7: Bonjour Clément.
6: Pour commencer, peut-on dire que les femmes participaient à la vie politique durant l'Antiquité ?
7: Dans l'Antiquité, les femmes étaient presque toujours exclues de la vie politique. Dans des civilisations comme la Grèce ou Rome, elles ne pouvaient ni voter, ni participer aux assemblées, ni exercer de responsabilités politiques. La politique était considérée comme une affaire d'hommes.
6: Et peux-tu nous dire pourquoi les sociétés antiques refusaient-elles aux femmes l'accès à la politique ?
7: Tout d'abord, il faut savoir que les sociétés antiques étaient très hiérarchisées et patriarcales. On pensait que les femmes étaient inférieures aux hommes et qu'elles devaient rester dans la sphère privée, c'est-à-dire à la maison et avec la famille. Ensuite, les hommes, eux, s'occupaient de la sphère publique, c'est-à-dire de la guerre, de la justice et de la politique.
6: Concernant Athènes, qui est souvent présentée comme le berceau de la démocratie, quelle était la place des femmes ?
7: À Athènes, la démocratie concernait seulement une minorité de la population. Seuls les hommes citoyens pouvaient voter et participer aux décisions. Les femmes athéniennes n'avaient aucun droit politique et vivaient sous l'autorité d'un homme, c'est-à-dire leur père ou leur mari.
6: Et la situation était-elle la même à Rome ?
7: À Rome, les femmes n'avaient pas non plus le droit politique officiel. Elles ne pouvaient ni voter ni être élues. Cependant, les femmes de familles riches et puissantes pouvaient influencer la vie politique par exemple en conseillant leur mari ou leur fils.
6: Donc, Clotaire, aucune femme n'a jamais réellement exercé de pouvoir politique à cette époque ?
7: Si, il existe quelques exceptions. Par exemple, Cléopâtre, reine d'Égypte entre 51 et 30 avant Jésus-Christ, elle a dirigé son royaume et pris des décisions politiques importantes comme renforcer la puissance de l'Égypte en créant des alliances avec l'Empire romain.
6: Même si les femmes n'avaient pas de droit politique officiel, pouvaient-elles quand même influencer la politique d'une autre manière ?
7: Oui, comme je te le disais précédemment, même si elles étaient exclues de la vie politique, les femmes pouvaient exercer une influence indirecte, surtout au sein du foyer, en discutant avec leur mari ou leur fils, qui eux avaient des droits politiques.
6: Et plus concrètement ?
7: Lors des discussions au foyer, les femmes pouvaient donner leur avis, conseiller et donc orienter les décisions de leur mari, par exemple sur des alliances, des choix politiques ou des carrières publiques. Comme les décisions des hommes se préparaient souvent à la maison, le rôle de l'épouse était important, même s'il était invisible.
6: Donc pour résumer, elles avaient une influence non reconnue officiellement mais réelle.
7: Non, rien d'officiellement. Mais les femmes n'avaient aucun pouvoir légal et restaient sous l'autorité d'un homme. On peut dire que leur rôle politique était indirect, discret et formel, mais réel.
6: As-tu un exemple de femme ?
7: Oui, à Rome, Livia Drusilla, l'épouse de l'empereur Auguste, est reconnue pour avoir influencé son mari.
6: Pour conclure, que peut-on dire de l'influence politique des femmes dans l'Antiquité ?
7: On peut dire que les femmes n'étaient pas absentes de la politique, mais qu'elles y participaient sans droit et reconnaissance officielle, surtout à travers leur rôle d'épouse. Cela montre que le pouvoir ne passe pas seulement par les lois, mais aussi par les relations familiales.
6: Nous avons fini. Je remercie les auditeurs et bien sûr Clotaire.
7: Tout le plaisir était pour moi. Merci Clément.
6: Vous êtes bien sur Radio de la Save 102.8. Au revoir.

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0: 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Bonjour à toutes et à tous, très heureux de vous retrouver pour votre chronique hebdomadaire sportive que vous pourrez écouter tous les mardis sur Radio de la Save, que du sport. Football avec le back-to-back du Paris Saint-Germain en Champions League, les hommes de Luis Enrique s'offrent un deuxième sacre européen de suite et devient le club français avec le plus de Coupes d'Europe remportées devant l'Olympique de Marseille. Un match remporté au tir au but 4-3, les Parisiens avaient pourtant été menés dès la 5e minute par Kaya Vertz, mais Dembélé est venu égaliser à la 60e minute sur penalty, et après des prolongations, ce sont les séances de tir au but qui ont décidé du sort. Cependant, cette fête est en partie gâchée par les pseudo-supporters du Paris Saint-Germain qui sont venus créer des débordements. Vendredi, l'OGC Nice a confirmé son statut de club de l'élite et fera partie des 18 clubs de Ligue 1 l'année prochaine suite à sa victoire 4-1 face à Saint-Etienne. Une catastrophe évitée de peu pour les Aiglons qui devront se métamorphoser la saison prochaine. Rugby, la suite du top 14 avec la 25e journée qui a commencé par un carton de La Rochelle face à face à Montauban, 71-15. Toulouse s'impose difficilement face à Lyon, 39-31 sur la pelouse d'Ernest Vallon. Perpignan s'offre 89-27. Le Stade français l'emporte face à Bayonne, 38-21. Montpellier se défait de Pau, 26-18. Tout comme Toulon face à l'UBB, 27-22. Enfin, le match du dimanche soir entre Clermont et le Racing a été remporté par les blancs et bleus du Racing. Victoire sans appel, le 41-13. Tennis, mais qui sera le grand vainqueur de Roland-Garros cette année? Sinner et Djokovic ne sont plus là et voici le tableau final pour les huitièmes de finale et les quarts. Cerundolo jouera face à Berrettini, Tiafoe face à Arnaldi, Félix Auger-Aliassime face à Tabilo qui a éliminé Moïse Kwame et Koboli face à Zvaigda pour le haut de tableau. Enfin pour le bas, Rodar et Zverev se sont qualifiés pour les quarts de finale, un match qui va être palpitant pour une future pépite du tennis mondial et une place en demi-finale. Dimanche soir, tard dans la nuit, 4 joueurs pour 2 places en quart avec tout d'abord Mensik face à Rublev, puis Joao Fonseca face à Casper Ruud. La suite des quarts de finale se jouera aujourd'hui et demain. Comme d'habitude, petite pensée à Christophe Glaize qui est toujours détenu en Algérie depuis le 23 mai 2024, à qui nous dédierons et à qui je dédie une nouvelle fois cette chronique sportive de Que du Sport. Chers auditrices et auditeurs, on se quitte sur ça, c'était Que du Sport sur Radio de la Save. On se retrouve mardi et moi je vous dis à plus tard. Ciao. Que du Sport avec Noah sur Radio de la Save.
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1: La médiathèque de Lévignac organise ses derniers goûters-comptés de la saison, le mercredi 3 juin à 10h30 et à 16h. Pour cette occasion, Nathalie, la conteuse de la médiathèque, invite petits et grands à venir découvrir les légendes amérindiennes des hauts plateaux d'Amérique, où l'oiseau tonnerre aux mille couleurs et l'ours à la sagesse millénaire côtoient le grand esprit indien des tribus Cheyennes, Arapaho ou encore Cherokee. Goûter-comptés à la médiathèque de Lévignac, mercredi 3 juin à 10h30 et à 16h. Rendez-vous au jardin en Haute-Olozan, des initiatives éco-responsables et découvertes végétales surprenantes. Au programme Le Jardin Zéro Déchet, quand rien ne se perd, tout se plante. La communauté de communes des Haute-Olozan vous ouvre les portes d'un espace aussi malin que verdoyant. C'est le vendredi 5 juin de 14h à 16h. Route de Saint-Césaire à Grenade-sur-Garonne, à côté de la déchetterie. C'est gratuit et sans inscription. Également une immersion végétale, l'Aloe Arborescence, la star méconnue du jardin. C'est à l'île aux plantes, chemin de Brandise à Til, le samedi 6 juin de 11h à midi et de 14h30 à 16h30. Visite plus conférence, c'est gratuit et sans inscription. Toutes les informations à l'office de tourisme de Grenade-sur-Garonne au 05 61 82 93 85 ou bien sur le site internet www.tourisme.autolozan.fr. Rendez-vous des familles à la base de loisirs de Boucone le dimanche 7 juin de 14h à 16h. Randonnée VTT et visite Tour Chap. C'est à partir de 10 ans. Les places sont limitées. Location de VTT sur place selon disponibilité. L'activité est gratuite pour toutes et tous. Réservation au 05 61 85 40 10. La Maison du Potier de Cox réouvre ses portes à partir du 5 juin. Venez découvrir ce lieu unique entre histoire, feu et terre. De nouveaux horaires d'ouverture du 5 juin au 20 septembre. Vendredi, samedi et dimanche de 14h30 à 18h30. Des ateliers de poterie sont proposés tous les jeudis à partir du 9 juillet et jusqu'au mois d'août. Les inscriptions se font auprès de l'Office de tourisme des Hauts-Olozan. Par ailleurs, le marché des potiers, organisé par l'association Les Terres Vernissées de Cox, se tiendra le dimanche 14 juin. 25 artisans talentueux présenteront leurs œuvres sous la halle de Cox de 10h à 18h. Les potiers locaux

0: animeront également des ateliers destinés à la fois aux adultes et aux enfants. Restauration sur place. Le musée sera ouvert pour l'occasion de 10h30 à 12h30 et de 14h30 à 18h. Retrouvez toutes les informations utiles sur le site internet www.museecox.fr ou bien au 06 85 49 06 03. Le festival Ça va groover s'invite à Montaigu-sur-Save du 4 au 7 juin avec pour démarrer un ciné-document Soul Kids à 19h30 au cinéma L'Entracte de Grenade, précédé d'un apéritif concert. Au programme du vendredi 5 juin à partir de 19h, ouverture des festivités avec le groupe Gimme Five Syndicate suivi de la Smala Banda. Samedi 6 juin à partir de 18h30, le trio toulousain Odessa, le groupe féminin Octopussy et le tout puissant Tropical Orchestra. Dimanche 7 juin à partir de 11h, Compagnie La Muse pour le jeune public, salle Fontanille de Saint-Paul-sur-Save. Et à 16h30, l'orchestre en carton, spectacle tout public à la Camerle face à la salle des fêtes de Montaigu. Tarifs, billetterie et réservation en ligne sur billetterie.festic.net et à l'entrée du festival. Le festival local et familial Ça va groover, c'est du 4 au 7 juin à Montaigu-sur-Save. Le comité d'animation de Lara organise la fête du village. 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Le dimanche 7 juin, 14h, concours de pétanque. 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
1: Ça s'est passé à l'heure du déjeuner, rediffusion. L'entretien de midi sur Radio de la Save, c'est un circuit court de l'invité local à l'auditeur. Couleur nomade, c'est le titre de la nouvelle exposition de peinture qui se déclinera du 2 au 29 juin au cœur de Grenade-sur-Garonne, du côté de l'Office de tourisme. Bonjour Elisabeth Fontan.
2: Bonjour.
1: Bienvenue et merci pour ces quelques minutes que nous allons passer ensemble. Alors vous êtes artiste, peintre, tarbaise d'origine et la découverte de la peinture est venue très tôt. Alors on aime bien revenir sur le portrait d'artiste. Racontez-nous un peu dans ces grandes lignes votre parcours artistique.
2: Alors, en fait j'ai toujours dessiné, mais en fait c'était pas tout à fait le style que je fais maintenant. Et j'ai commencé à exposer en 78. Mais il y a eu des coupures. C'est pas un parcours très linéaire en fait. J'ai participé au début à des salons, à divers salons avec des remises de prix, etc. Et en 90, j'ai créé une collection de vêtements en soie peinte. Qui a été présenté au Salon Fosse de Toulouse, puis à Jean Marmignon, à Saint-Gaudens, au théâtre. Et on l'a aussi présenté à Barcelone. Enfin, tout mon travail est aussi lié aux rencontres que je fais. Donc, à l'époque, je travaillais dans le social aussi à côté, parce qu'il faut bien vivre et que l'art, on n'en vit pas forcément. Donc, c'était pas évident de passer du social au commercial. C'est deux univers vraiment complètement différents. Donc j'avais pas tout à fait les codes et j'avais pas non plus le financement pour poursuivre dans cette voie. Donc en fait, je suis revenue aux encres en 2003, encre sur papier. En 2008, donc j'ai réalisé un livre en collaboration avec un poète haïtien sur des mots et des couleurs, ça s'appelait. Et puis depuis 2018-2019, là, il y a eu un changement de style vraiment flagrant. Et j'expose de plus en plus, voilà, parce que c'est un style apparemment qui plaît, qui fait du bien, enfin voilà. Mmh. Enfin, c'est un peu mon but, quoi, ça.
1: Se faire du bien, c'est exactement.
2: Ouais.
1: L'art pour soulager également. Mi-abstrait, mi-figuratif, hein, vos peintures sont très colorées, justement, et invitent à la méditation et au voyage intérieur. Alors, c'est vous qui le précisez, justement, sur votre site internet. Ce sont vos mots. Justement, parlez-nous un petit peu des techniques que vous aimez utiliser. Vous avez parlé des encres, mais il y a peut-être autre chose.
2: En fait, moi, quand je commence un tableau, ça part souvent d'une balade dans la nature. C'est-à-dire, je récupère des feuilles, des branches, enfin, des éléments comme ça. Et en fait, je les utilise comme pochoirs dans un premier temps. Donc, je travaille beaucoup avec des bombes. Et puis après, à partir des vides et des pleins, il y a des choses qui arrivent. En fait, je ne construis pas un tableau à l'avance. C'est des rencontres, hein, entre les formes, en fait. Et souvent je mets de la musique pour me libérer l'esprit, tout ça. Et donc en fait, je ne connais le tableau qu'une fois terminé, quoi. Mais c'est vrai que c'est la couleur qui me guide essentiellement.
1: Mmh. Ouais. Justement parce que cet esprit-là audio, on peut pas avoir forcément les images, mais ça pourrait être chouette de nous raconter un tableau, de nous dire ce qu'on peut y voir, parce que justement le côté abstrait, et figuratif qui sont mélangés, qu'est-ce qu'on pourrait y voir, quelles sont ses formes, racontez-nous un tableau.
2: Alors écoutez, vous pouvez y voir ce que vous voulez, et même moi des fois je découvre bien après des choses que je ne voyais pas au départ. En fait, c'est un peu le principe, je ne sais pas si vous vous souvenez, quand vous étiez enfant, vous l'avez peut-être fait, de s'allonger dans un pré comme ça et de regarder les formes des nuages. Mmh. Et à partir des formes des nuages, vous imaginez un personnage, ceci, cela, voilà. Et bien en fait, c'est un peu ce qui se passe quand on regarde mes tableaux. Mmh. On rentre dans ces formes colorées comme ça, on voit d'autres formes qui arrivent. Et je vais vous raconter une anecdote j'ai un ami qui m'a acheté un tableau une fois, et ce tableau-là, on pouvait voir comme un fœtus au milieu des formes abstraites. Donc il achète le tableau, il le ramène chez lui, et après il m'appelle et il me dit, il faut que tu viennes voir, c'est pas possible, je le supporte pas. Vous imaginez l'effet. Donc je suis allée le voir, et effectivement, il l'avait placé de telle façon, avec un éclairage différent, que quand il avait acheté ce tableau. Et en fait, on voyait une tête de mort. pas au même endroit. Mais dans, donc en fait, il a gardé le tableau, hein. Et il a gardé le tableau, il a changé de place, il a éclairé différemment, et on voit encore autre chose. En fait, c'est des tableaux qui vivent.
1: Et selon la lumière et en effet la disposition, on peut imaginer ce que l'on veut. Le voyage intérieur, comme vous aimez le préciser. Justement, Elisabeth Fontan, qu'est-ce que la peinture, le processus de création vous apporte ?
2: Eh bien, d'abord du bien-être, hein. D'abord du bien-être, et ça m'oblige aussi, je crois que ça a un effet pour moi, sur moi, où je regarde de façon de plus en plus acérée le monde qui m'entoure. Et je sais pas, alors sur le spectateur, je sais pas quel effet ça produit, si ce n'est que c'est vrai, j'ai vérifié que les gens étaient pacifiés, enfin c'est ce que m'a dit un jour un jeune journaliste d'ailleurs qui passait. Et mais sur moi, ça m'apporte ça en fait. Ça m'apporte de la concentration, en même temps du lâcher prise, et ça développe une acuité dans le regard vis-à-vis des gens, vis-à-vis de l'environnement, etc.
1: Voilà ce qui est intéressant aussi de découvrir ce parcours-là et cette vision-là. C'est ça qui est chouette aussi avec ces rencontres d'artistes. Donc, on peut jeter un œil déjà pour nos amis auditeurs sur le site internet pour se rendre compte de votre travail aussi, parce qu'il y a les œuvres. C'est sur www.elisabethfontan.com ou bien tout simplement aussi se rendre. Et là, c'est l'intérêt aussi de parler de ce rendez-vous à l'Office de tourisme des Hauts-Tolosans jusqu'au 29 juin pour y découvrir vos œuvres. Il y aura une matinée rencontre prévue, c'est toujours un temps fort également pour les artistes, un moment très apprécié également parce que vous pouvez partir à la rencontre des visiteurs, et c'est chouette aussi de nous raconter un peu les retours que l'on vous fait, vous en avez dit un mot à l'instant justement, et peut-être aussi d'autres anecdotes à nous raconter.
2: Eh bien, moi j'adore hein, ces moments-là, hein, parce qu'effectivement c'est des croisements de regards quoi, et de sensibilité. Et je me souviens d'une exposition que j'avais faite à Saint-Gaudens où il y avait justement un jeune journaliste qui venait et qui est même pas monté pour le pot, il était planté devant un tableau, il n'en bougeait pas, il a voulu faire ma photo devant ce tableau, il est revenu, il m'a présenté sa copine, enfin vraiment, c'était un échange, il faisait une fixette sur ce tableau et moi ça m'interpellait quoi. Et en fait j'ai posé la question et il m'a dit, vous savez, moi quand je regarde ce tableau, j'ai vécu des choses très difficiles en juillet, et quand je regarde ce tableau, ça m'apaise. Et là, ce qu'il m'a dit là, ce jour-là, eh ben, c'est ce qui m'a marqué, mais vraiment, et c'est quelque chose où je me suis dit, vraiment, t'as compris le sens de ce que tu faisais. En fait, c'est ça. C'est lui qui me l'a dit. Mmh. Et il a acheté le tableau pour finir, il a payé en plusieurs fois parce qu'il n'était pas très, très riche, mais ça avait du sens, quoi. Ça avait du sens pour lui, et du coup, ça en avait aussi beaucoup pour moi.
1: Mmh. Eh bien voilà pour l'exposition Couleurs nomades de l'artiste Elisabeth Fontan, exposition de peinture encre et acrylique. C'est sur ce mois de juin du côté de l'Office de tourisme des Hauts-Tolosans. On vous remercie pour votre présence aujourd'hui sur Radio La Save. C'est toujours des moments très courts mais en même temps qui vont très vite. Et on vous souhaite surtout une belle route et de belles rencontres encore à venir.
2: Eh bien merci beaucoup à vous. Et à bientôt pour les auditeurs, j'espère, hein, avoir le plaisir de les rencontrer.
1: Certainement, on leur souhaite également de partir à la rencontre des artistes. C'est important de faire vivre tout cela. Merci à vous.
2: Merci à vous. Au revoir.

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1: Ça s'est passé à l'heure du déjeuner, rediffusion. L'entretien de midi sur Radio de la Save, c'est un circuit court de l'invité local à l'auditeur. Cette année, les rendez-vous au jardin nous emmènent entre découvertes éco-responsables et découvertes végétales surprenantes. Allons voir ce qui se passe du côté des Hauts-Tolosans avec mon invité du jour. Bonjour Camille Simon.
2: Bonjour Lucie.
1: Bienvenue sur Radio La Save. On rappelle que vous êtes conseillère en séjour et chargée de la communication pour l'Office de tourisme des Hauts-Tolosans. Et les rendez-vous au jardin, il faut dire que c'est un événement national et que chaque année, vous concoctez un programme riche et innovant. Et on vous remercie pour cela. Et commençons tiens par un jardin, une visite, un jardin zéro déchet.
2: Oui, tout à fait. Alors, c'est une visite qui sort de l'ordinaire. C'est pas le genre de visite qu'on propose habituellement. Mais cette année, voilà, on s'est orienté sur la tendance écotourisme et on s'est associé donc avec nos collègues de la communauté de communes pour vous proposer une animation zéro déchet sur le jardin pédagogique qui se situe à côté de la déchetterie à Grenade. Et donc, vous aurez notre collègue Léo Gaine qui va vous accueillir pour papoter compost, réutilisation et jardinage durable. En bref, un moment convivial pour repartir avec des idées concrètes et l'envie de se retrousser les manches dès le retour à la maison. C'est ce vendredi 5 juin de 14h à 16h et c'est gratuit et sans inscription.
1: Voilà, c'était surtout ça les modalités, c'est super, route de Saint-Césaire, donc à côté de la déchetterie, toujours pour ça. Merci pour ce premier rendez-vous au jardin. Et on poursuit, allons voir l'aloe arborescence, tiens donc.
2: Tout à fait, on reste dans les visites peu banales, voire même insolites. Vous connaissez peut-être tous l'aloe vera, et bien là on vous présente son cousin XXL, donc l'aloe arborescent avec l'hyloplante, qui est une pépinière spécialisée dans cette variété d'aloe, et qui vous ouvre ses portes pour l'occasion, donc le samedi 6 juin de 11h à midi avec une visite de la pépinière, une explication sur cette plante venue des îles Canaries et à 14h30 une conférence et une visite et c'est aussi gratuit et sans inscription.
1: Pour l'adresse, c'est chemin des Brandes, c'est ça ?
2: Chemin de Brandise à Thiel, 31 530. Ouais.
1: Précision importante et je l'ai mal prononcée. Merci Camille Simon pour la rectification. Donc en fait, voilà, week-end pour voir le jardin autrement. C'est comme ça que vous l'intitulez sur votre communiqué. Donc les rendez-vous au jardin, c'est aussi un rendez-vous national. Donc on peut aller rendre sur le site du ministère de la culture.gouv.fr. Voilà, c'est ça, pour retrouver tous les événements qui se retrouvent peut-être près de chez vous également. Mais aller du côté du Haut-Tolosan, c'est aussi important. On continue avec un mot également sur la fête de l'écotourisme et le label Station Verte.
2: Oui, tout à fait. Alors en Hauts-Tolosans, nous avons deux stations vertes, Grenade-sur-Garonne et Cadour, qui sont labellisées. Station Verte, c'est un label national qui se veut voué à l'écotourisme, qui met en avant les destinations qui sont engagées dans les accueils éco-responsables, etc. Et donc chaque année, ils proposent la fête de l'écotourisme qui se déroule sur une assez longue période, donc qui a commencé le 25 avril et qui va se terminer le 14 juin 2026, et pour lesquels nous avons intégré donc les rendez-vous au jardin qui tombe pile poil dans la thématique de ce label cette année. Et on a un autre atelier, donc le 3 juin, juste avant les rendez-vous au jardin, qui s'appelle « Taillez plus, arrosez moins », pour découvrir des petites astuces pour économiser l'eau et jardiner plus durablement.
1: Toujours avec cet effort du jardin, autour des jardins, le rendez-vous, voilà, pour la fête de l'écotourisme qui se décline encore jusqu'à mi-juin avec le label Station Verte. Justement, j'avais vu qu'il y avait un petit site internet. Je suis allée m'amuser à regarder ce qui s'y passait. Ça s'appelle Un jour de bonheur, deux jours de plaisir. Alors là, il faut nous en dire un petit mot parce qu'une escapade assez intéressante.
2: Oui, c'est ça, tout à fait. Sur le site des stations vertes, on propose donc des escapades. On vous a concocté une journée de bonheur en Haute-Lauzan qui vous permettent de redécouvrir les trésors locaux avec notamment une visite de la Bastide avec notre jeu de piste, la mystérieuse lettre de Jean de Tentis, une escale à Launac avec un déjeuner à la table de Launac, et ensuite on poursuit avec un des circuits de découverte de l'office de tourisme avec des points de vue remarquables, des châteaux sympas à découvrir, des halles et d'autres trésors que je vous laisserai consulter sur le site.
1: On rappelle ce site, c'est un jour de bonheur, deux jours de plaisir et aussi d'autres éléments qu'on peut rappeler pour aller vous solliciter hein, bien sûr à l'office de tourisme de Grenade-sur-Garonne. Comment peut-on vous contacter ?
2: Alors, vous pouvez nous joindre par téléphone au 05 61 82 93 85 ou bien nous contacter via notre formulaire de contact avec notre site internet tourisme.autolauzan.fr.
1: Et bien voilà pour les rendez-vous au jardin et puis également à la fête de l'écotourisme. Tout ça, c'est pour cette période du début juin. On vous remercie pour tous ces éléments, Camille Simon. On rappelle que vous êtes conseillère en séjour et chargée de la communication. Et on se retrouvera très prochainement pour les visites de l'été. On sent que ça chauffe là, on sent que les méninges sont à fond.
2: Tout à fait, on est en pleine préparation. On vous prépare des belles surprises pour cette saison 2026.
1: Merci à vous et très bon mois de mai, allez, juin, et on se dit à très bientôt.
2: À bientôt.

0: bienvenue dans la Minute Peps de Cindy. Chers auditeurs, je dispose d'une minute pour illuminer votre journée. Défi relevé, c'est parti. S'il vous arrive de vous sentir spectateur de votre vie, rassurez-vous, il est possible d'y remédier. La vie, je le crois, doit être perçue comme une grande aventure et pour en tirer le meilleur, il nous revient de l'entreprendre activement. Aussi, voici pour vous deux exercices imparables pour prendre les rênes de votre existence. Exercice numéro 1. Chaque matin, consacrez 5 minutes à une méditation guidée ou à une simple respiration consciente. Fermez les yeux, concentrez-vous sur votre souffle et définissez une intention claire pour la journée. Cet exercice vous aidera à commencer la matinée en étant centré et avec un objectif précis en tête. Exercice numéro 2. Chaque soir, avant de vous coucher, tenez un journal dans lequel vous décrivez un moment de la journée où vous avez ressenti de la fierté ou de la satisfaction. Notez ce que vous avez fait et pourquoi cela a été important pour vous. Exercice numéro 2. Chaque soir, avant de vous coucher, tenez un journal dans lequel vous décrivez un moment de la journée où vous avez ressenti de la fierté ou de la satisfaction. Notez ce que vous avez fait et pourquoi cela a été important pour vous. Vous vous habituerez ainsi à devenir acteur de votre vie en apprenant à reconnaître et célébrer vos moments de fierté. Vous voilà, je l'espère, motivé pour introduire au cœur de vos journées de petits rituels capable de faire vos yeux briller. Belle journée à tous, pleine de peps et d'entraînement.
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1: Bonjour, bonjour, soyez les bienvenus dans votre émission qui parle musique sur Radio de la Save. Moi c'est Tessa et où que vous soyez, je vous accompagne pendant une heure en chanson. Au programme, j'ai prévu pour vous vos rubriques préférées, éphémérides, reprises, coups de cœur ou encore histoire de chanson avec un tout nouvel épisode inédit de votre rubrique Derrière le son. Une chose est sûre, la musique est bonne sur Radio de la Save et on commence comme toujours avec notre nouveauté. Ça s'appelle Moitié les mêmes et dans ce titre, Victorien nous parle de sa demi-sœur. Vous allez voir, c'est juste magnifique. Voici Victorien en nouveauté dans votre émission Le Studio.

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1: Allez, dans votre émission qui parle musique, direction maintenant notre éphéméride musicale du jour. On commence ce flashback avec une anecdote qui concerne Monsieur David Bowie.

C'était le 2 juin 1967. Ce jour-là, David Bowie sortait son tout premier album, un album éponyme qui s'appelait donc tout simplement David Bowie. C'est un disque qui a été un gros échec commercial puisque ce n'est qu'un an plus tard que Bowie se fera connaître avec le succès du titre Space Oddity. Allez, direction maintenant notre numéro 1 du jour. Le 2 juin 1973, c'est Paul McCartney et son groupe Les Wings, créé un an après la séparation des Beatles, qui était numéro 1 dans les plus gros pays du monde.

Allez, on termine ce flashback avec notre hommage du jour. Le 2 juin 1941 marque la naissance de Charlie Watts, un très très grand musicien, une légende même, puisqu'il était le batteur des Stones. Malheureusement, il s'est éteint en août 2021 à l'âge de 80 ans. Pour lui rendre hommage, on les écoute ensemble, les Rolling Stones sur Radio de la Save. Voici It's Only Rock and Roll and I Like It.

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1: Allez, dans votre émission qui vous dit tout sur la musique d'hier et d'aujourd'hui, il est maintenant l'heure de l'original et la reprise. L'original aujourd'hui, c'est un titre assez récent, Rain Me In, de Sam Fender et Olivia Dean.

Je pense que c'est l'un des meilleurs titres sortis récemment. C'est une collaboration entre deux superbes artistes qui sont un peu les chouchous de la scène anglaise en ce moment. D'un côté, Sam Fender, le nouveau Bruce Springsteen avec sa guitare, son sens de la mélodie et sa voix super agréable. Et de l'autre, Olivia Dean et sa voix pop soul qui cartonne en ce moment. C'est sur le dernier album de Sam Fender, People Watching, que je vous conseille vivement d'ailleurs, qu'on peut retrouver cette collaboration. Personnellement, j'adore l'ambiance parce que c'est un vrai mélange de l'indie rock folk de Sam Fender et de la pop soul d'Olivia Dean. C'est super équilibré en termes de sonorité. C'est nostalgique, c'est lumineux et je saurais pas trop expliquer, mais je trouve qu'il y a vraiment une sorte de supplément d'âme dans ce morceau. On a deux voix et deux styles qui se marient à la perfection et c'est juste vraiment un très très gros régal pour les oreilles à écouter le matin, la journée ou le soir sans modération. Voici l'original sur Radio de la Save et on se retrouve juste après pour une super reprise. Voici Sam Fender, Olivia Dean, ça s'appelle Rain Me In dans votre émission Le Studio.

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1: Vous l'aurez compris au programme aujourd'hui dans votre émission Le Studio, on revisite l'un des tubes du moment, Rain Me In de Sam Fender et Olivia Dean. Et quoi de mieux qu'un autre des artistes les plus talentueux du moment pour le faire? Au mois de mars, c'est Noah Kahan qui a repris ce titre dans l'émission Live Lounge de la BBC Radio 1 en Angleterre. Et en fait, c'est tellement logique quand on y pense. Sam Fender et Noah Kahan, ce sont deux artistes différents, mais qui finalement se ressemblent plus qu'on pourrait le croire. Ils écrivent avec les mêmes intentions, les mêmes émotions. Ils aiment tous les deux la musique folk, donc ouais, il y a une certaine logique derrière ça. Noah Kahan propose ici une version plus intimiste, plus acoustique et moins produite, on va dire. C'est moins rock, plus folk, mais voilà, la nostalgie et les émotions sont bien là, parce que bah, comme toujours avec Noah Kahan, son interprétation fait la différence. Bref, là encore, c'est un vrai régal pour les oreilles, donc j'espère que vous allez passer un bon moment. Voici Noah Kahan qui reprend Sam Fender sur Radio de la Save sur Rain Me In.

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1: Aujourd'hui, dans mon coup de cœur, je vous propose d'écouter un titre que j'ai découvert hier soir et que j'ai adoré. J'ai dû l'écouter à peu près 27 fois depuis hier, donc il fallait absolument que je vous le fasse écouter. C'est un morceau du duo français Princesse. Ce duo, il est composé d'Alfred et Aurélien, ces deux artistes qui se sont rencontrés à l'école élémentaire à Paris et depuis, ils se sont jamais quittés. C'est même ensemble qu'ils ont commencé à faire de la musique il y a maintenant une dizaine d'années. Au début, ils s'appelaient Anagram, c'est un pseudo avec lequel ils ont atteint notamment les demi-finales de The Voice Kids, ça c'était en 2017, et aujourd'hui c'est avec le projet Princesse qu'ils proposent un mélange des styles entre rap, folk et chansons françaises. Ils ont récemment sorti un album qui s'appelle Nouvelle Romance, c'était fin 2025, et à l'intérieur on y retrouve le morceau J'en prends encore, qui est donc mon coup de cœur du jour. C'est un titre hyper beau, nostalgique et même fédérateur, je dirais. Je sais pas trop expliquer, mais ça donne trop envie de le chanter entre amis sur une terrasse un soir d'été, voilà, je trouve c'est ça que ça me procure. Côté texte, c'est quand même assez profond puisque ça parle d'addiction à la drogue. Mais voilà, c'est super bien écrit, la mélodie est sublime et la voix est très très accrocheuse. J'espère que ça va vous plaire. Voici mon coup de cœur du jour sur Radio de la Save. Ça s'appelle J'en prends encore et c'est signé Princesse.

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1: Derrière le son, il y a toujours une histoire. Le son qui nous intéresse aujourd'hui est un monument de la musique qui zoome sur Total Eclipse of the Heart de Bonnie Tyler. 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Tout commence à la fin des années 70 quand Jim Steinman, célèbre compositeur à la patte dramatique, décide de s'inspirer de l'univers des vampires pour écrire une comédie musicale. Il imagine notamment une chanson d'amour assez sombre et intense qui parle d'une relation qui consume. Bon, finalement, le projet tombe à l'eau et il range ce morceau dans un tiroir. Et c'est là qu'entre en scène Bonnie Tyler. Au même moment, elle est un peu dans un creux de sa carrière, elle sort d'un immense succès, elle a de nouvelles envies musicales, plus rock, donc elle change de label et c'est justement cette nouvelle équipe qui va la mettre en contact avec Steinman.

Jim Steinman est hyper pointilleux, et même s'il aime beaucoup la voix de Bonnie Tyler, il lui faut quelques rencontres à tester des choses et discuter de musique avec elle avant de vraiment accepter le défi. Il sort alors cette chanson de Vampire de son tiroir et la réadapte pour elle. L'ADN est toujours là, on a quelque chose de sombre, de dévastateur, une relation qui consume et qui plonge dans le noir, mais de façon très universelle et cette fois beaucoup plus métaphorique. Côté production, Steinman fait ce qu'il sait faire de mieux, pousser l'intensité au maximum. Tout est grand, tout est dramatique, presque excessif, mais c'est exactement ça qui fait l'identité du morceau. Il choisit aussi les meilleurs musiciens, par exemple au clavier et à la batterie, on retrouve des membres du E Street Band de Bruce Springsteen. Et au milieu de tout ça, il y a Bonnie Tyler. Elle ne cherche pas à être parfaite, elle cherche plutôt l'impact. Avec sa voix rock, cassée, un peu abîmée, elle raconte plus qu'elle ne chante. Et c'est pour ça que c'est aussi fort. Elle apporte quelque chose de très humain et de très complémentaire à toutes ces grosses sonorités. Et finalement, bah, ce qui ressort, c'est pas juste une chanson d'amour ou de rupture. C'est une relation qui prend toute la place et qui provoque un effondrement émotionnel. Effondrement émotionnel qui est parfaitement illustré par la musique et par l'interprétation de Bonnie Tyler.

Résultat, on a un morceau hyper dramatique, c'est un peu les montagnes russes émotionnelles. Il dure 7 minutes, mais bon, il est réadapté en format radio à 4:30, ce qui lui permet de devenir numéro 1 dans les plus gros pays du monde en 1983. 43 ans que ce monument nous accompagne, et je pense qu'on peut dire que c'est une histoire atypique, comme on les aime.

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1: Allez, votre émission Le Studio, c'est déjà fini pour aujourd'hui. Je prends un petit peu de vacances, donc je vous dis à très vite sur Radio de la Save pour parler musique. Je serai de retour le lundi 15 juin. D'ici là, prenez bien soin de vous et surtout, n'oubliez pas, la musique guérit tous les maux.

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Salut à tous et salut à toutes et bienvenue dans To Beatles or Not To Be, une émission sur les Beatles mais sans les Beatles. On est ensemble pour écouter les Beatles autrement en explorant l'univers étendu des quatre fantastiques de Liverpool.

Doc Robert ici pour vous accueillir, très heureux de vous revoir pour ce nouveau numéro et pour commencer, immersion dans la forêt jamaïcaine.

Because des Beatles qui figure sur Abbey Road, ici remixé version reggae par le duo de producteurs français Bust and Beam. On trouve ce morceau sur leur compilation The Bombing Volume 1, sortie en 2022. Vous êtes bien dans Two Beatles or Not To Be, je vous rappelle le principe de l'émission, redécouvrir les Beatles sans rien ou quasi rien n'écouter de leur discographie officielle. Après un début tout en douceur, on augmente le tempo.

Le musicien états-unien Barrett Strong sur Money, That's What I Want. En 1959, l'un des premiers tubes de la Motown que les Beatles reprennent sur leur deuxième album 4 ans plus tard. Barrett Strong est décédé en janvier 2023 à l'âge de 81 ans. À leur début, les Fab Four jouent un grand nombre de reprises et dans leur répertoire figure aussi par exemple un hit de l'année 58 que l'on doit à Phil Spector et qui est publié par le premier groupe de celui-ci, les Teddy Bears. Phil Spector qui deviendra ensuite producteur et qui travaillera sur l'album Let It Be avant, bien plus tard, d'être condamné pour meurtre dans les années 2000 et de mourir en prison en 2021. Le morceau qui nous intéresse s'intitule To Know Him Is To Love Him. Le connaître, c'est l'aimer. Mais que les Beatles conjuguent au féminin « to know her is to love her ». Le 1er janvier 1962, alors qu'ils sont encore confidentiels, les Fab Four l'incluent ce morceau à leur setlist pour leur audition chez le label Decca. Une candidature qui se soldera par un échec, le responsable de la maison de disques jugeant que les groupes à guitare appartiennent au passé et que les Beatles n'ont aucun avenir dans le show business. 6 mois plus tard, le groupe signe un contrat chez EMI et peu de temps après, il recrute Ringo Starr. Mais ce 1er janvier 1962, dans les locaux de Decca, c'est encore Pete Best qui assure la batterie.

0: John, Paul, George et Pete sur To Know Her Is To Love Her. Ringo Starr est bien sûr le batteur le plus connu des Beatles, mais il n'est donc pas le seul à avoir occupé ce poste. On vient d'entendre Pete Best, et on peut aussi se pencher sur l'histoire qu'a vécu un autre batteur en 1964, un musicien qui a intégré les Fab Four de manière encore plus éphémère. Le 3 juin 1964, en début d'après-midi, Jimmy Nicol fait une petite sieste dans sa maison de l'ouest de Londres. Le jeune anglais de 24 ans est batteur. Depuis tout jeune, il a été repéré à l'âge de 18 ans lorsqu'il se produisait dans des bars de la capitale et a ensuite joué avec divers groupes et artistes professionnels tout en ayant une activité de musicien de studio. Ce mercredi de début juin, Jimmy est réveillé en sursaut de sa sieste par la sonnerie du téléphone. À l'autre bout du fil, Brian Epstein, manager des Fab Four. « Salut Jimmy, dis-moi, est-ce que t'es libre demain pour partir en tournée mondiale avec les Beatles ?» Jimmy se frotte les yeux, regarde le combiné, interloqué. Mais non, il n'a pas rêvé, il est désormais bien réveillé. Brian Epstein lui explique que Ringo Starr vient d'être hospitalisé en urgence pour une opération des amygdales à la veille du départ de la première tournée mondiale des Beatles et que l'équipe a décidé de maintenir les premiers concerts en embauchant un remplaçant. « Alors, c'est bon pour toi ?»
1: Super, avec plaisir, bien sûr, oui.
0: Super, alors retrouve-nous à Abbey Road.
1: D'accord, quand ça, demain ?
0: Non, maintenant. Le choix de Jimmy Nicol vient de George Martin, producteur des Fab Four, qui a déjà travaillé avec lui dans le cadre d'autres groupes. En plus d'être tout à fait professionnel, le batteur a l'avantage d'avoir contribué à un disque de reprise des Beatles et donc d'être familier avec certains de leurs morceaux. Quand il arrive au pas de course à Abbey Road, Jimmy, qui, comme beaucoup de jeunes gens, est fan des Fab Four, est encore sous le choc et se confond en balbutiantes paroles d'admiration auprès de Paul, John et George qui l'accueillent gentiment. Mais pas de temps à perdre, il faut s'installer en studio pour une audition qui se transforme rapidement en répétition puisqu'il ne fait aucun doute que le batteur fait l'affaire. Une heure plus tard, le marché est conclu. Jimmy court chez lui préparer sa valise, l'y rejoignent une costumière et une coiffeuse. La première lui enfile la tenue de Ringo Starr en l'ajustant avec des épingles, pendant que la seconde lui fait une coupe à la mode Beatles. Après une nuit pas très reposante, on l'imagine, départ vers le Danemark pour la première date de la tournée. Du jour au lendemain, Jimmy est projeté dans le grand bain. Du jour au lendemain, il se transforme d'anonyme en Beatle. Et du jour au lendemain, il passe des métros bondés aux banquettes des limousines encerclées par les fans. Jimmy Nicol ne reste pas longtemps intimidé et se prend vite au jeu des bains de foule, des conférences de presse irrévérencieuses, des concerts en face de public survolté, au point que les groupies l'acceptent sans difficulté. C'est ainsi que pour 9 prestations dans l'histoire des Fab Four, 8 concerts et une émission télé en playback, le présentateur annonce Jimmy, John, Paul and George, The Beatles.
2: Jimmy, John, Paul and George, The Beatles.
0: On est ici le 6 juin à Blokker, aux Pays-Bas, un concert relaté par la télévision néerlandaise.
3: Toen de Beatles hun entrée maakten. John Lennon, Paul McCartney, George Harrison en Jimmy Nicol werden met oorverscheurend gejuich en gegil begroet.
0: Derrière les Beatles est accrochée une banderole géante arborant les mots Heineken Beer, écrit sur une portée de musique, et une pinte jouant de la guitare. Contrairement à Ringo et son maintien droit et flegmatique, Jimmy, très concentré, investi et énergique, est arqué par-dessus son instrument, cognant les tomes de toutes ses forces.

I Saw Her Standing There par Jimmy, John, Paul et George. Quatre jours plus tard, les Fab Four mettent pour la première fois le pied en Asie, à Hong Kong. Deux jours après, ils cochent l'Océanie en commençant par Adélaïde, Australie. Jimmy remplit parfaitement sa mission de remplaçant Beatle, bénéficie de tous les avantages des popstars en évitant les inconvénients puisqu'il peut se balader en ville et faire du tourisme sans être reconnu. Humainement, du côté de ses collègues, même si John, Paul et George sont très sympas avec lui, il est difficile pour le batteur de trouver sa place de but en blanc aux côtés d'un trio aussi complice. Le 14 juin, le groupe est attendu à Melbourne. Ringo, Gary, y atterrit en provenance d'Angleterre et y attend impatiemment ses compères qui doivent arriver quelques heures plus tard. Jimmy, lui, ne visitera pas Melbourne. Brian Epstein lui a réservé une place d'avion tôt le matin pour son retour au Royaume-Uni. Le batteur remplaçant rend son costume de Ringo et quitte l'hôtel sans oser réveiller les trois Beatles pour leur dire au revoir. 11 jours après le coup de fil qui a déclenché l'ouragan, Jimmy Nicholl se retrouve brusquement tout seul dans son vol retour vers la vie normale. Il ne recroisera les Fab Four qu'une seule fois, un mois plus tard, à Brighton en Angleterre, lors d'un concert où son groupe du moment est aussi à l'affiche. Jimmy y rencontre Ringo pour la première fois, discute avec ses anciens compagnons, mais l'ambiance n'est plus la même. Il n'aura plus jamais de contact avec les Beatles. Ce soir du 12 juillet 1964, Jimmy Nicholl joue de la batterie avec les Shop Dubs.

Jimmy Nicol espère secrètement que son expérience éclair avec les Beatles lui aura apporté une petite notoriété qui pourrait lui profiter pour le reste de sa carrière. C'est pourquoi pour Husky, le single que l'on vient d'entendre, les Shop Dubs ont été rebaptisés Jimmy Nicol and the Shop Dubs. Le chèque remis par Brian Epstein est investi dans divers groupes successifs, des tentatives qui se soldent invariablement par des échecs. Pas plus que les Shop Dubs, aucun de ces groupes n'atteint le succès. Le batteur s'essaye aussi à une carrière solo et sort 3 titres sous le nom The Sound of Jimmy Nicol, dont ce

Un an après avoir été un Beatle, Jimmy Nicole est ruiné et n'espère plus s'extraire de l'anonymat. Le fait d'être embauché par un autre groupe célèbre n'y changera rien. En 1965, Jimmy devient batteur pour les Sputniks, un ensemble suédois de rock instrumental très renommé à l'époque.

Jimmy Nicole aux baguettes sur Drum Diddley. En 1967, les Spotniks sont en tournée mondiale. Lors de l'escale au Mexique, Jimmy est tellement séduit par la musique locale qu'il abandonne son poste et ne remonte pas dans l'avion. Sur place, il joue dans plusieurs groupes. On retrouve notamment sa trace sur l'unique disque de Los Nicole Queen, visiblement un duo avec un certain Eddie Quinn.

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1: On vient d'entendre Antoros, Whims and Fancies. À partir de là, on n'a plus beaucoup d'informations sur la vie de Jimmy Nicole qui s'applique à disparaître des radars. Il semble qu'il finisse par abandonner l'activité de musicien professionnel et qu'il monte au Mexique une entreprise de fabrication de boutons. Toujours au conditionnel, il serait rentré au Royaume-Uni au milieu des années 70 pour lancer une affaire de restauration de bâtis anciens. Dans les années 80, Jimmy Nicole, la quarantaine, aurait été retrouvé par un fan club des Beatles, aurait participé à une convention et accordé l'une de ses très rares interviews. Peu de temps après, la rumeur de son décès circule. En 1996, son fils Howie, ingé son, remporte un BAFTA du meilleur son pour un documentaire pour la série télé Anthology qui porte sur l'histoire des Beatles. 10 ans plus tard, le Daily Mail rapporte que Jimmy vit en fait toujours reclus à Londres. Et depuis, Jimmy est-il toujours vivant? Eh bien, mystère. Jimmy Nicole aurait pu capitaliser facilement sur son expérience de Beatle en la racontant dans un livre qui se serait certainement très bien vendu, ce qu'il a toujours refusé, préférant se concentrer sur ses talents de musicien. Vous êtes bien dans Two Beatles or Not To Be. Tiens, un autre mystère pour continuer l'émission. Un mystère qui nous ramène à nouveau en pleine Beatlemania. À cette époque fleurissent nombre de copies et de contrefaçons des Beatles, comme les fait germer tout succès commercial dans quelque domaine que ce soit. Dans les années 60, les acheteurs un peu distraits peuvent ressortir de chez le disquaire avec dans les mains un vinyle au nom prêtant opportunément à confusion, comme par exemple John and Paul, qui est en fait du rock garage californien. La véritable identité de ce duo est une énigme, on ne sait même pas d'ailleurs si c'est vraiment un duo. Voici les deux faces du seul et unique 45 tours de John and Paul, sorti en 1965.

0: People Say et I'm Walking par John and Paul, qui ne s'appellent probablement pas John et Paul, et encore moins Lennon et McCartney. Celui que l'on va entendre à présent n'est pas un usurpateur, ça c'est sûr, c'est un vrai fan et un fin connaisseur des Beatles. Ce monsieur partage sa passion depuis 4 décennies sur les ondes FM en France, dans ce qui est donc une émission cousine de Two Beatles or Not To Be, et qui s'appelle La Saga des Fab Four. Thierry Gallet anime chaque semaine 2 heures de direct depuis les studios de RIG, une radio associative bordelaise. Salut Thierry.
1: C'est moi, salut. Salut le doc.
0: Quel est ton plus ancien souvenir avec les Beatles ?
1: Ah, alors, disons que je pense avoir connu les Beatles avant la mort de John Lennon. En 1980, j'avais 16 ans. Je les ai connus, mais je ne les avais pas associés comme étant un groupe extraordinaire, etc. Et à cette époque-là, mon groupe préféré, je crois, c'était Electric Light Orchestra, donc un peu la filiation des Beatles. Et puis j'aimais bien le rock déjà un peu, à 16 ans j'aimais bien ça, j'aimais Elvis, mais Elvis des années 70. Et quand il y a eu la mort de John Lennon, je ne sais pas trop pourquoi, j'ai regardé pratiquement toutes les émissions qui sortaient à l'époque, à la télé, 3 chaînes à l'époque, et ça m'a vraiment passionné. J'ai mis quand même 4 ans avant d'avoir l'idée de créer ça. Ceci dit, en 1980, les radios n'existaient pas, les radios locales n'existaient pas. C'est apparu en 81, je crois. Moi, j'ai commencé en 82. Et puis, l'idée m'est venue, puisque j'aimais de plus en plus les Beatles, de faire une émission consacrée aux Beatles. Alors, je ne savais pas trop comment la faire au début. J'avais décidé ça. Il me semble que j'avais une heure au début, puis c'est devenu une heure et demie, puis c'est devenu 2 heures avec le temps. Et je me souviens que j'ai amené 2 bacs de disques, parce que c'était des 33 tours et des 45 tours. Et à l'époque, j'avais une amie qui venait avec moi, qui faisait le standard, et je faisais appeler les gens pour leur dire qu'est-ce que vous voulez comme titre, Beatles ou après Beatles, parce que j'ai toujours fait ça. J'ai toujours fait les Beatles depuis 1962 jusqu'à au jour où je suis en émission. Et ça marchait pas mal, sauf que les gens, quand ils appelaient, quelquefois ils disaient « Alors j'aime bien la chanson, mais alors je ne me rappelle plus du titre, c'était nanananananananana » et c'était à moi de trouver, ou plutôt à la nana qui faisait le standard. Donc c'était assez drôle, j'essayais de faire un peu le style que je fais maintenant, mais je l'ai approfondi ce style avec le temps.
0: Alors justement, c'est quoi ce style ?
1: Alors le style, l'idée c'est de proposer d'abord une émission musicale pour faire découvrir les Beatles et les post-Beatles, parce que j'ai remarqué avec le temps que si on dit à quelqu'un qu'on prend dans la rue, n'importe qui, on dit « Est-ce que tu connais une chanson de John Lennon après la séparation ?» Il va sans doute dire « Imagine », voire même certains diront « Ah mais ça c'est les Beatles, ça je crois ». Et après il va ramer pour en trouver d'autres. Si tu dis ça pour Harrison ou pour Ringo Starr, encore plus pour Ringo Starr, certains diront « Ah bon, il chante encore ?» Alors que oui, non seulement ils chantent encore, mais ils ont de belles chansons. Donc mon idée a été de faire une sorte de mélange. J'ai un album de la semaine dont je prends 6 extraits et je commente ou pas, ça dépend, je vois ça en fonction si j'ai quelque chose à dire. Mais mes commentaires ne sont jamais très très longs parce que je préfère faire de la place à la musique. Autant te dire que en 2 heures d'émission, je passe à peu près 30 titres. Et surtout, mon grand, grand bonheur, ça a été d'avoir des internautes, donc depuis qu'il y a Internet, qui m'ont dit « Je ne connaissais pas George Harrison ou je ne connaissais pas Ringo Starr et ton émission m'a prouvé qu'ils ont fait de très bons trucs après la séparation. » Et ça, c'est un vrai, vrai plaisir. Vraiment.
0: Chaque semaine dans ton émission, Thierry, la saga des Fab Four, tu pioches dans les répertoires des Beatles et de leur carrière solo et tu choisis des morceaux connus et d'autres moins connus en prenant soin de ne pas trop te répéter. Est-ce que ce travail de sélection te donne l'occasion de redécouvrir des morceaux ?
1: Alors, curieusement, je vais te dire que depuis un certain nombre d'années, quelquefois, tu vois, je me dis « Oh, je vais pas mettre les Tidbits parce que c'est trop connu. Oh, je vais pas mettre ça parce que c'est trop connu. » Et lorsque, à un moment donné, je me suis dit « On n'a pas écouté les Titbits depuis peut-être 10 émissions. Je mets les Titbits. Et quand je réécoute les Titbits, je reprends du plaisir à me dire « Ah ouais, mais je ne l'ai pas passé, mais j'ai eu tort, parce que c'est vachement bien. » Et donc, même les titres qui sont passés et repassés, que tout le monde connaît, je les passe peut-être un peu moins souvent, mais j'ai du plaisir à chaque fois à les réentendre. Et surtout, la réaction des internautes en direct, ça, c'est génial. Ça, c'est quelque chose qui m'apporte un bonheur fou, parce que sur mon groupe Facebook, il y a 1030, je crois, membres, mais il n'y en a globalement qu'une dizaine qui réagissent à chaque émission. Et heureusement, parce que 1000 personnes qui réagiraient à chaque émission, ce serait un bordel monstre. Donc c'est bien qu'il y ait une dizaine de fous furieux qui m'écoutent depuis des années. Et on discute. Et quelquefois, je suis pas d'accord avec eux. Il y en a qui disent « j'aime pas cette version », alors que moi, je la trouve géniale. Et ben on en discute.
0: Qu'est-ce que les Beatles représentent pour toi ?
1: Ah, c'est ma vie depuis bientôt 40 ans, depuis même 40 ans. Pour moi, c'est une base, quoi. En plus, les Beatles, c'est love, love, love continuellement. Le discours d'amour, en règle générale, bien entendu. Il faut mettre des guillemets tout le temps.
0: Qu'est-ce qui te plaît dans leur musique, dans leur histoire ?
1: Oh, leur histoire, c'est quand même quelque chose de génial que quatre personnes qui ne se connaissaient pas ont fini par être ce qu'ils ont été, quoi. Il faut se rendre compte du côté complètement dingue des années 60. Ils sortaient deux disques par an, ils faisaient des films, des tournées. Alors, ils tournaient beaucoup plus petites que ce que fait McCartney maintenant, puisque en général, ça durait une demi-heure. Ça me paraît dingue, une demi-heure de tournée, tu dois être sur ta faim. C'est à peine le préchauffage, quoi. Je pense qu'ils ont vraiment dominé les années 60, les trois quarts du temps. Et si on en parle encore en 2023, c'est bien la preuve qu'ils ont quand même dominé.
0: Je rappelle que ton émission s'appelle La Saga des Fab Four. Elle est diffusée en direct tous les mercredis à 20h sur la radio RIG. Ça peut s'écouter via Internet, bien sûr. Et les podcasts se retrouvent sur de nombreuses plateformes de streaming. Pour terminer, Thierry, parle-nous de ton morceau préféré des Beatles.
1: C'est curieux parce que mon idole absolue, c'est Paul McCartney. J'adore ce gars, je trouve qu'il est absolument incroyable. Et mon morceau préféré, c'est un morceau de George Harrison, de l'album blanc, c'est « While My Guitar Gently Weeps ». Parce que je trouve que ce morceau est parfait. Je trouve que la voix de Paul qui vient se coller sous celle de George Harrison, ça c'est mon petit complément pour Paul, donne un plus à la chanson, c'est absolument très très joli. Et puis les paroles sont belles, tout est beau. Enfin, c'est la chanson que je prendrai au-dessus des autres, mais les autres ne sont pas loin. Parce que franchement, ce qu'ils ont fait, il n'y a pas grand-chose à acheter, il n'y a pas grand-chose.

Le chef-d'œuvre « While My Guitar Gently Weeps » est choisi par Thierry Gallet, que je remercie pour cet entretien. Allez, on reste en 1968, on reste dans le rock sur son versant progressif avec un tout jeune groupe du genre qui s'est formé cette année-là, Deep Purple. Sur leur album « The Book of Taliesin » figure une reprise des Beatles, introduite par une longue exposition.

C'était les Beatles par Deep Purple à leur tout début. On arrive à la fin de l'émission et on se quitte avec une autre excellente reprise rock des Fab Four. On est ici dans la vague hard rock des années 70 avec le groupe Humble Pie qui propose sur ce titre un surprenant et merveilleux mélange entre soul et hard rock. Il s'agit d'une reprise de la très belle et trop méconnue composition de Lennon, Rain. C'est la fin pour aujourd'hui, j'espère que cette émission vous aura plu, que vous aurez apprécié cet éclairage différent sur les Beatles. À bientôt dans Two Beatles en Not To Be.

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